Bonjour à tous. 37 départements seront maintenus en vigilance rouge canicule ce lundi, 47 en orange. La façade ouest qui bénéficiera d'une légère baisse des températures à la faveur de quelques orages sur l'arc atlantique. Conséquence de ces fortes chaleurs qui perdurent, les incendies se multiplient. La circulation des TGV sur la ligne à grande vitesse sud-est était très perturbée ce dimanche soir en raison d'un feu en Seine-et-Marne. Des difficultés aussi pour les automobilistes qui empruntaient la 5 et la 6. Une dizaine d'incendies étaient en cours à travers le pays. 59 départements seront aussi placés en risque élevé de feux de forêt ce lundi, de la Loire-Atlantique aux Ardennes en passant par la Normandie, la région parisienne, le Rhône et la quasi-totalité du pourtour méditerranéen jusqu'à l'Occitanie. Dans l'actualité également, une enquête antiterroriste a été ouverte ce dimanche après la découverte d'armes et de chargeurs dans un véhicule samedi soir à Sarcelles, cette ville du Val d'Oise où vit une importante communauté juive. La voiture était située à 500 mètres d'une synagogue et à proximité immédiate d'un cinéma. Pour l'heure, aucun suspect n'a été identifié. C'est le début de 3 jours d'hommage à Nice. Une marche blanche s'est déroulée ce dimanche sur la promenade des Anglais, le lieu de l'attentat du 14 juillet 2016. Un camion de 19 tonnes avait foncé dans la foule, faisant 86 morts et plus de 400 blessés. Les commémorations doivent se poursuivre ce lundi avec une cérémonie interreligieuse, puis mardi avec une cérémonie mémorielle en présence d'Emmanuel Macron. Ce nouveau regain de tension au Moyen-Orient, le ministère de la Défense du Koweït a annoncé ce dimanche que 3 postes frontières et une plateforme pétrolière offshore avaient été attaqués lors d'un nouvel échange de frappes entre l'Iran et les États-Unis. Et puis l'équipe de France de triathlon sur le toit du monde, le relais mixte composé de Léonie Perriot, Tom Richard, Emma Lombardi et Dorian Coninx a été sacré champion du monde ce dimanche à Hambourg. Bon début de journée à tous, à notre écoute.

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Bonjour à tous. Ce week-end de grand départ en vacances s'est déroulé dans de bonnes conditions jusqu'à la fin de journée dimanche. Ce sont les déclarations du ministre des Transports, Philippe Tabarot, sur la plateforme X. Parmi les perturbations survenues ce dimanche soir, un incendie en Seine-et-Marne qui a fortement perturbé la circulation des TGV sur la ligne sud-est et un autre très virulent, toujours en Seine-et-Marne, près de Paris. Des portions des autoroutes A5 et A6 ont dû être fermées. Des dizaines de feux étaient en cours ce dimanche soir. 59 départements seront en risque élevé de feux de forêt ce lundi, de la Loire-Atlantique aux Ardennes, en passant par la Normandie, la région parisienne, le Rhône et la quasi-totalité du pourtour méditerranéen jusqu'à l'Occitanie. L'angoisse des proches de la Française toujours portée disparue dans le vaste incendie en Espagne. Les recherches et les identifications des corps retrouvés sont en cours, selon la ministre déléguée chargée des Français de l'étranger. Ce feu qui s'est déclaré en Andalousie jeudi dernier a fait au moins 13 morts. Il est désormais stabilisé. Le ministre de l'Intérieur a prévenu qu'il n'y aura aucune tolérance au débordement. Laurent Nunez a annoncé ce dimanche le déploiement d'un important dispositif de sécurité mardi à l'occasion de la fête nationale du 14 juillet et de la demi-finale de la Coupe du monde de football entre la France et l'Espagne. Au total, 70 000 policiers et gendarmes seront mobilisés à travers tout le pays. Raphaël Glucksmann entretient toujours le flou sur son éventuelle candidature à l'élection présidentielle de 2027. Le député européen a déclaré sur le plateau de BFM TV ce dimanche ne pas vouloir être un candidat supplémentaire. Il a assuré vouloir travailler en équipe alors que les militants socialistes ont décidé jeudi d'une primaire fermée aux seuls socialistes. Et puis on termine par du tennis et Yannick Sinner conserve sa couronne à Wimbledon. L'Italien numéro 1 mondial a battu Alexander Zverev, l'Allemand vainqueur de la dernière édition de Roland-Garros le mois dernier. Bonne journée à tous.

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0: Bruce Springsteen, à l'instant sur Radio Mélodie. Nous sommes lundi le 13 juillet. C'est le moment de s'informer avec Lucas Michels. Bonjour.
1: Bonjour à toutes et à tous. Force ouvrière se mobilise contre des licenciements à l'école municipale de théâtre de Forbach. Dans un communiqué, le syndicat indique que des salariés de l'école Jacques Ropital sont plongés dans l'incertitude. Ils ont reçu des notifications de licenciement économique et pourraient donc perdre leur travail. Le syndicat FO Moselle s'inquiète pour ses emplois et pour l'avenir de l'école de théâtre qui accueille 230 élèves chaque semaine. Une mobilisation est prévue le lundi 20 juillet à 14h30 sur place. Le Grand Est accélère la transformation de son élevage à travers le programme Ambition Éleveur. Le programme lancé en 2023 par la région Grand Est permet aux exploitations d'atteindre le triple niveau de performance économique, sociale et environnementale. L'objectif de cette aide est de renforcer la souveraineté alimentaire dans la région en donnant des moyens aux éleveurs d'être plus performants. À ce jour, 1613 exploitations se sont inscrites dans le programme et plus de 300 projets d'investissement ont été déposés ou engagés, représentant plusieurs millions d'euros d'investissement. Entre 60 et 70% des bénéficiaires estiment que leur projet améliore la viabilité de leur exploitation. Sur un tout autre sujet, dernière ligne droite de la collecte de téléphones d'écosystème. Les communautés d'agglomération du secteur se mobilisent avec SIDEM pour cette troisième collecte solidaire de téléphones portables usagés. Depuis le 5 juin et jusqu'au 20 juillet, les habitants peuvent déposer leurs anciens téléphones dans 46 points de collecte. Un geste écologique et solidaire. Les deux éditions précédentes ont permis de collecter 1038 téléphones sur le territoire du SIDEM. On parle à présent sortie et de nombreux événements sont prévus ce soir pour la fête nationale. La ville de Sarreguemines vous donne rendez-vous dès 20h avec des animations musicales sur le parking de la mairie. Le traditionnel feu d'artifice sera tiré depuis les berges de la Sarre à 23h et la fête continuera jusqu'à 1h du matin avec un DJ devant l'hôtel de ville. À Frémin-Merlebach, la fête débutera dès 16h avec des manèges et des concerts avant le feu d'artifice. Du côté de Beach, un défilé de véhicules des sapeurs-pompiers est prévu avant une soirée musicale. Des feux d'artifice sont aussi prévus à Saralbe, Falsbourg, Béren ou encore Faré-Berswiller. Vous pourrez retrouver tous les événements sur notre site radiomélodie.com. Et puis enfin, vous pourrez embarquer à bord du Titanic à Strasbourg. Plus de 110 ans après son naufrage, le Titanic reste le paquebot le plus connu pour son tragique destin du 14 avril 1912. À partir du 16 octobre, Tempora et Strasbourg Events présenteront l'exposition Titanic, un voyage immersif. Des reconstitutions grandeur nature, des objets originaux comme du mobilier ou des lettres de passagers, des expériences interactives et des projections 3D seront à retrouver au parc des expositions. La billetterie ouvre le 16 septembre, mais vous pouvez déjà vous inscrire sur la liste d'attente. Le lien est à retrouver sur notre site internet. C'est la fin de ce flash. Tout à l'heure, c'est Camille Bazin qui vous présentera les prochaines informations locales. En attendant, je vous souhaite de passer un excellent début de semaine.
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1: Bonjour tout le monde, Bélier, vous avancez résolument vers une véritable adaptation des changements qui se font autour de vous.
2: Taureau, soyez tout particulièrement attentif à la qualité de votre sommeil. Couchez-vous plus tôt.
3: Gémeaux, c'est une bonne journée pour sélectionner le bon collaborateur, le partenaire idéal, l'ami sincère ou, plus simplement, la voie à suivre.
4: Cancer, vous voyez clair dans le jeu des uns et des autres. Les défauts et les atouts vous sautent aux yeux.
5: Lion, les relations sont chaleureuses à partir du moment où vous ne faites pas votre forte tête.
6: Vierge, le temps que vous accordez à vos loisirs favoris vous remplit d'une joie saine. Cela fait plaisir à voir.
7: Balance, ne cogitez pas trop, alors faites-le à bon escient.
8: Posez-vous les questions fondamentales, mais arrêtez de tourner autour du pot.
9: Scorpion, vos intuitions sont acérées aujourd'hui.
10: Votre instinct vous guide dans la bonne direction.
11: Sagittaire, vous vous comportez avec aisance dans votre vie relationnelle.
12: Vous pouvez y agir avec un impact positif.
13: Capricorne, c'est une journée de bilan en vue d'un renouveau qui devient imminent.
14: Verseau, laissez-vous guider par votre entourage aujourd'hui. Il ne vous trompera pas, loin s'en faut.
15: Poisson, les liens se resserrent et on vous demande conseil.
16: On vous fait des éloges et vous avez besoin de compliments pour vous sentir en confiance.
17: Passez tous une excellente journée.

0: Nous sommes aujourd'hui lundi le 13 juillet. Bonne fête aujourd'hui au Henri, au Joël, au Clélia, Henrik, Harry, Henriette, Joël et Cunégonde. Le dicton du jour, quoi que fasse Saint-Henri, le paysan Henri.
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0: Merci d'écouter Radio Mélodie en ce lundi 13 juillet. Il est 5h30, on s'informe. Bonjour.
1: Bonjour à tous. La chaleur va persister ce lundi avec 37 départements maintenus en vigilance rouge canicule, 47 en orange. Ce dimanche, de nombreuses stations météo ont relevé des températures supérieures à 40 degrés. C'est le cas de Cognac ou d'Angoulême. La ville de Lorient a dépassé pour la première fois les 38 degrés. Conséquence de ces fortes chaleurs, les incendies se sont multipliés. La circulation des TGV sur la ligne à grande vitesse sud-est était très perturbée ce dimanche soir en raison d'un feu en Seine. Des difficultés aussi pour les automobilistes qui empruntaient la 5 et la 6 près de Paris. Pour la première fois, des avions bombardiers d'eau ont été déployés en Île-de-France. Une dizaine d'incendies étaient en cours à travers le pays dimanche soir. 59 départements seront aussi placés en risque élevé de feux de forêt ce lundi, de la Loire-Atlantique aux Ardennes, en passant par la Normandie, la région parisienne, le Rhône et la quasi-totalité du pourtour méditerranéen jusqu'à l'Occitanie. Dans l'actualité également, des armes et des chargeurs trouvé samedi soir dans un véhicule à Sarcelles près d'une synagogue, ce qui a provoqué l'évacuation de cinémas, commerces et restaurants dans cette ville du Val d'Oise où vit une importante communauté juive. Le parquet antiterroriste s'est saisi de l'enquête. Aucun suspect n'a été interpellé pour l'instant. L'escalade se poursuit au Moyen-Orient. Des frappes ont repris ce dimanche dans plusieurs pays du Golfe. Le Koweït, l'Iran, le Qatar, les Émirats Arabes Unis, la Jordanie, Bahreïn et Oman ont déclaré avoir subi des attaques. Plus tôt, Téhéran avait annoncé la fermeture du détroit d'Hormuz, une information démentie par les États-Unis qui assure que la voie navigable stratégique restait ouverte. Et puis Mathieu Van Der Poel, vainqueur en échappée de la 9e étape du Tour de France ce dimanche. Pas de changement en tête du général. Tadej Pogacar conserve le maillot jaune. Le premier français Paul Sexas est 6e. Prochaine étape, la 10e, ce sera mardi. Une étape de 166 km pour les grimpeurs entre Aurillac et le Lioran. Excellent début de journée à notre écoute.

0: Nous sommes aujourd'hui lundi le 13 juillet. Regardons l'éphéméride du jour. C'est un 13 juillet en 1998, il y a 28 ans. Nous sommes le lendemain de la finale de la Coupe du Monde de foot. Plus de 500 000 personnes sont venues rendre hommage aux Bleus remontant l'avenue des Champs-Élysées dans un bus impérial, puisque la France était championne du monde, évidemment.
1: Vous le croyez ça? L'équipe de France est championne du monde en battant le Brésil. 3-0, 2 buts de Zidane, 1 but de Petit. Je crois qu'après avoir vu ça, on peut mourir tranquille. Enfin, le plus tard possible, mais... on peut.
0: Ça s'est également passé un 13 juillet, c'était en 2014. L'Allemagne décroche sa 4e Coupe du Monde de foot en battant l'Argentine au bout des prolongations. Résultat final 1-0. Après 24 ans d'attente, leur dernière victoire à la Mannschaft remontée à 1990. 13 juillet 87, Kylie Minogue sort son premier single, une reprise de la chanson de Little Eva qui s'appelle The Locomotion. Et Kylie Minogue, sa reprise, sortie donc en 87, ça donne ça.

0: Il y a 39 ans, donc, Kylie Minogue qui chante The Locomotion, la chanson qui sera évidemment un hit mondial. Le 13 juillet 2002, il y a 24 ans, à la radio, on écoutait ça. J'ai demandé à la lune si tu voulais encore. J'ai demandé à la lune par Indochine, évidemment, numéro 1 du hit parade en France en ce 13 juillet 2002. Nous souhaitons des anniversaires aujourd'hui. Benny Benassi fête ses 59 ans. Il partage aujourd'hui son anniversaire avec Harrison Ford. Il fête aujourd'hui ses 84 ans. Vous fêtez votre anniversaire aujourd'hui en ce 13 juillet. Dans ce cas-là, joyeux anniversaire à vous.
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0: Merci d'écouter Radio Mélodie, nous sommes lundi matin. Il est 6h, c'est le moment de s'informer avec Lucas Michels. Bonjour.
1: Bonjour à toutes et à tous. Force ouvrière se mobilise contre des licenciements à l'école municipale de théâtre de Forbach. Dans un communiqué, le syndicat indique que des salariés de l'école Jacques Ropital sont plongés dans l'incertitude. Ils ont reçu des notifications de licenciement économique et pourraient donc perdre leur travail. Le syndicat FO Moselle s'inquiète pour ses emplois et pour l'avenir de l'école de théâtre qui accueille 230 élèves chaque semaine. Une mobilisation est prévue le lundi 20 juillet à 14h30 sur place. Le Grand Est accélère la transformation de son élevage à travers le programme Ambition Éleveur. Le programme lancé en 2023 par la région Grand Est permet aux exploitations d'atteindre le triple niveau de performance économique, sociale et environnementale. L'objectif de cette aide est de renforcer la souveraineté alimentaire dans la région en donnant des moyens aux éleveurs d'être plus performants. À ce jour, 1613 exploitations se sont inscrites dans le programme et plus de 300 projets d'investissement ont été déposés ou engagés, représentant plusieurs millions d'euros d'investissement. Entre 60 et 70% des bénéficiaires estiment que leur projet améliore la viabilité de leur exploitation. Sur un tout autre sujet, dernière ligne droite de la collecte de téléphones d'écosystèmes, les communautés d'agglomération du secteur se mobilisent avec SIDEM pour cette troisième collecte solidaire de téléphones portables usagés. Depuis le 5 juin et jusqu'au 20 juillet, les habitants peuvent déposer leurs anciens téléphones dans 46 points de collecte. Un geste écologique et solidaire. Les deux éditions précédentes ont permis de collecter 1038 téléphones sur le territoire du SIDEM. On parle à présent sortie et de nombreux événements sont prévus ce soir pour la fête nationale. La ville de Sarreguemines vous donne rendez-vous dès 20h avec des animations musicales sur le parking de la mairie. Le traditionnel feu d'artifice sera tiré depuis les berges de la Sarre à 23h et la fête continuera jusqu'à 1h du matin avec un DJ devant l'hôtel de ville. À Frémin-Merlebach, la fête débutera dès 16h avec des manèges et des concerts avant le feu d'artifice. Du côté de Beach, un défilé de véhicules des sapeurs-pompiers est prévu avant une soirée musicale. Des feux d'artifice sont aussi prévus à Saralbe, Falsbourg, Bérenne ou encore Faré-Bersviller. Vous pourrez retrouver tous les événements sur notre site radiomélodie.com. Et puis enfin, vous pourrez embarquer à bord du Titanic à Strasbourg. Plus de 110 ans après son naufrage, le Titanic reste le paquebot le plus connu pour son tragique destin du 14 avril 1912. À partir du 16 octobre, Tempora et Strasbourg Events présenteront l'exposition Titanic, un voyage immersif. Des reconstitutions grandeur nature, des objets originaux comme du mobilier ou des lettres de passagers, des expériences interactives et des projections 3D seront à retrouver au parc des expositions. La billetterie ouvre le 16 septembre, mais vous pouvez déjà vous inscrire sur la liste d'attente. Le lien est à retrouver sur notre site internet. C'est la fin de ce flash. Tout à l'heure, c'est Camille Bazin qui vous présentera les prochaines informations locales. En attendant, je vous souhaite de passer un excellent début de semaine.
0: La météo pour la journée d'aujourd'hui, lundi, c'est une belle journée qui nous attend avec 34 degrés sur le thermomètre. La météo pour demain mardi, là aussi un ressenti lourd nous attend avec des températures pouvant dépasser les 34 degrés à l'ombre. On attend du coup 34 degrés dans l'après-midi entre 19 et 21 demain matin.
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0: Tout va bien en ce moment sur les routes du secteur. Si jamais la situation venait à changer, vous êtes témoin d'une perturbation, vous nous prévenez ici au standard de la radio. Les stations-service les moins chères, le diesel est affiché au prix d'1,87€, station Carrefour Contact de Sarre-Union, 1,89€, station Auchan de Spicheren. Pour le samplon 95-10, le samplon 95-10 est affiché au moins cher au prix d'1,88€ dans les stations Intermarché et Carrefour de Sarreguemines.
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0: Nous sommes lundi matin, 6h12. Bonjour Camille.
1: Bonjour Quentin, bonjour à tous.
0: Comment vas-tu?
1: Ça va et toi?
0: Ça va très bien. Tu as passé un bon week-end?
1: Très bien et toi?
0: Très bien. C'était un week-end d'anniversaire. Voilà, anniversaire samedi, anniversaire dimanche.
1: Ok.
0: Donc voilà.
1: Bien manger.
0: Bien manger, effectivement. Les grands repas de famille, comme on
1: voilà,
0: dit.
1: Voilà, parfait. Allez, je vous parle ce matin d'une nouvelle expression. C'est ma nouvelle lubie de vous apprendre des mots et des expressions. Je vous parle ce matin de dry begging, une expression qui n'a pas d'équivalent direct en français, mais qui peut se comprendre un peu comme étant une demande à vide. En fait, c'est une façon de demander quelque chose sans vraiment la demander. Par exemple, ça serait cool pour une fois que je fasse pas les courses toute seule. Ou voilà. Oh là là, il serait vraiment temps que cette pelouse soit tendue. Tu vois, c'est une manière un petit peu détournée comme ça de demander quelque chose et d'attendre que l'autre fasse quelque chose en retour sans lui demander clairement. Personnellement, je trouve ça insupportable. Ça s'appelle le dry begging.
0: C'est marrant, j'ai une personne, je pense à quelqu'un.
1: C'est vrai?
0: Ouais.
1: Tu fais ça?
0: Ouais.
1: D'accord.
0: Ouais.
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1: Bonjour tout le monde, Bélier, vous avancez résolument vers une véritable adaptation des changements qui se font autour de vous.
2: Taureau, soyez tout particulièrement attentif à la qualité de votre sommeil. Couchez-vous plus tôt.
3: Gémeaux, c'est une bonne journée pour sélectionner le bon collaborateur, le partenaire idéal, l'ami sincère ou, plus simplement, la voie à suivre.
4: Cancer, vous voyez clair dans le jeu des uns et des autres. Les défauts et les atouts vous sautent aux yeux.
5: Lion, les relations sont chaleureuses à partir du moment où vous ne faites pas votre forte tête.
6: Vierge, le temps que vous accordez à vos loisirs favoris vous remplit d'une joie saine. Cela fait plaisir à voir.
7: Balance, ne cogitez pas trop, alors faites-le à bon escient.
8: Posez-vous les questions fondamentales, mais arrêtez de tourner autour du pot.
9: Scorpion, vos intuitions sont acérées aujourd'hui.
10: Votre instinct vous guide dans la bonne direction.
11: Sagittaire, vous vous comportez avec aisance dans votre vie relationnelle.
12: Vous pouvez y agir avec un impact positif.
13: Capricorne, c'est une journée de bilan en vue d'un renouveau qui devient imminent.
14: Verseau, laissez-vous guider par votre entourage aujourd'hui. Il ne vous trompera pas, loin s'en faut.
15: Poisson, les liens se resserrent et on vous demande conseil.
16: On vous fait des éloges et vous avez besoin de compliments pour vous sentir en confiance.
17: Passez tous une excellente journée.

0: On vous emmène découvrir l'abbaye de Sturzelbronn, un site chargé d'histoire au cœur du pays de Beach.
1: Classé monument historique, l'abbaye a été fondée en 1134, puis détruite et démantelée en 1789. Il ne reste aujourd'hui que des vestiges entretenus par l'association des Amis de l'abbaye et la commune. Philippe Losteter, bénévole et passionné d'histoire, nous a fait découvrir les lieux à l'occasion de notre saga de l'été.
2: Bienvenue sur les terres des moines gris de l'abbaye de Sturzelbronn.
3: Premier arrêt de notre visite, la chapelle.
2: L'église qu'on a ici est également un vestige de l'abbaye, donc sans le clocher. Le clocher a été rajouté en 1858, mais à l'intérieur de l'église, c'était ce qu'on appelait à l'époque la chapelle des étrangers. Donc, c'était une chapelle qui était uniquement réservée aux gens de passage.
3: Direction ensuite le cimetière, où l'on peut apercevoir le tympan de l'église abbatiale, une pièce majeure des vestiges de l'abbaye.
2: On imagine qu'il y avait sur les deux côtés également deux tympans de ce type-là, qui ont malheureusement disparu. Donc ce tympan a été sauvé de justesse, fin du 19e siècle aussi. Ce tympan, si vous voulez, ça représente en fait toute la théologie qui était dispensée au Moyen-Âge.
3: Autre élément marquant du site, une grotte cellier qui servait de garde-manger aux moines.
2: Alors, il faut savoir qu'ici, il y a une température de 12 degrés. Ils ont flanqué des ouvertures sur les côtés pour l'aération et c'est construit en étage, si vous voyez. Et tout dans le fond, à l'arrière, la voûte est creusée en rond, comme si elle hébergeait des tonneaux de vin. Il y avait des céréales. Il faut savoir que les moines étaient extrêmement proches de la nature et ils avaient développé tout un système ingénieux pour se nourrir.
3: La grotte est généralement ouverte lors de visites, notamment pendant la nuit des moines, événement phare du village.
2: On profite de la nuit pour mettre en valeur les vestiges qu'on a pu voir tout à l'heure et on fait souvent un petit marché médiéval en même temps, une petite animation médiévale et on a également la paroisse qui joue le jeu et qui fait donc des offices selon la tradition cistercienne.
3: Les plans de l'abbaye n'ayant pas été retrouvés, des légendes autour du trésor des moines se sont développées au fil du temps.
2: Seule richesse que les moines pouvaient avoir, c'était leur cloche. Aujourd'hui, peut-être encore les cloches de l'abbaye sont cachées quelque part dans la forêt. Et toujours est-il qu'aujourd'hui, vous avez une colline qui s'appelle le Glockenfels, bizarrement, donc c'est le rocher aux cloches. Alors, allez comprendre, allez savoir si effectivement, au pied de ce rocher, sont enfuies ces cloches.
3: Le site est accessible librement au public. Il est conseillé de contacter la mairie de Sturzelbronn pour les visites guidées.
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0: Lundi 13 juillet, 6h30, on s'informe. Bonjour.
5: Bonjour à tous. Un incendie d'une ampleur exceptionnelle près de Paris. Les flammes qui ravagent l'ouest de la forêt de Fontainebleau ont déjà brûlé 800 hectares selon les pompiers. Un feu qui n'était pas fixé hier soir. 400 pompiers sont mobilisés. Le ministre de l'Intérieur, Laurent Nunez, s'est attendu sur place ce matin. En parallèle, d'autres incendies ont été maîtrisés dans le département de Seine-et-Marne. Ils ont parcouru plus de 300 hectares. Des incendies qui ont également perturbé les transports, notamment ferroviaire. Environ 130 trains Paris-Lyon ont été impactés. Un des sinistres a ainsi atteint l'autoroute A5 puis a franchi le terre-plein séparant l'autoroute de la ligne à grande vitesse. Ces sinistres se sont déclenchés alors que la canicule frappe la région parisienne et une bonne partie du pays. 37 départements de l'Ouest et du Centre sont toujours ce matin en vigilance rouge. 46 sont en alerte orange. Dans le reste de l'actualité, le parquet national antiterroriste ouvre une enquête après la découverte d'armes de guerre dans un véhicule à Sarcelles. Les faits, on le rappelle, se sont déroulés samedi soir. 300 personnes ont été évacuées d'un quartier où vit une importante communauté juive. Selon le parquet national antiterroriste, il pourrait s'agir d'une possible attaque terroriste islamiste. De nouveaux bombardements au Moyen-Orient. L'armée américaine a annoncé cette nuit une nouvelle salve de frappe contre l'Iran. L'objectif, empêcher les Iraniens d'attaquer des navires dans le détroit d'Ormuz. En parallèle, les gardiens de la Révolution disent avoir visé des bases américaines à Bahreïn et en Jordanie. Téhéran qui reproche également à Washington d'avoir réduit à néant tous les efforts de ces derniers mois. Le début de 3 jours d'hommage à Nice. Une marche blanche s'est déroulée hier sur la promenade des Anglais, lieu de l'attentat du 14 juillet 2016. Un camion de 19 tonnes avait foncé dans la foule, faisant 86 morts et plus de 400 blessés. Les commémorations doivent se poursuivre aujourd'hui avec une cérémonie interreligieuse, puis demain avec une cérémonie mémorielle en présence d'Emmanuel Macron. Et puis en tennis, Yannick Sinner conserve sa couronne à Wimbledon. L'Italien numéro 1 mondial a battu l'Allemand Alexander Zverev en 4-7. Excellent début de journée à tous.
0: On va parler de la Coupe du Monde, puisque on approche tranquillement vers la fin, demi-finale, puis finale. Finale qui sera largement suivie et petite mi-temps lors de la finale, une programmation XXL, un concert donc au MetLife Stadium dans la banlieue de New York le 19 juillet prochain pour pour voilà célébrer cette finale de la Coupe du Monde.
1: J'espère y voir la France.
0: On espère évidemment y voir la France. En tout cas, un casting impressionnant nous attend pour cette mi-temps, hein, concert de mi-temps. On en parlera dans quelques minutes. 6h33.
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0: Actu, on parle ce matin du casting de la mi-temps de la Coupe du Monde. Ce sera donc ce dimanche 19 juillet. Le coup d'envoi sera donné au MetLife Stadium dans la banlieue de New York. Et évidemment, ils ont prévu un petit happening pour la mi-temps. Un peu comme le Super Bowl,
1: oui,
0: tu vois.
1: Ouais.
0: Donc une programmation XXL hein, pour un événement planétaire, évidemment. Alors, on avait pu déjà entendre un peu à droite à gauche le nom de Justin Bieber.
1: Ouais.
0: Eh bien, ça a été confirmé.
1: D'accord.
0: Il sera l'une des têtes d'affiche du show de la mi-temps, donc de la finale de la Coupe du Monde. Un casting impressionnant. Donc, Justin Bieber rejoint Burna Boy, Madonna, Shakira, BTS, le chef d'orchestre Gustavo Dudamel, ainsi que Coldplay. Hein. C'est sous la direction artistique d'ailleurs de Chris Martin que va se dérouler ce show de la mi-temps. Une chorale également d'école primaire de New York.
1: Ah, sympa.
0: Sera de la partie. En gros, ce sera un mélange de K-pop, de musique latine, d'afrobeat et de symphonique. Un casting donc digne d'un Super Bowl, mais en version Coupe du Monde. Le spectacle qui durera 11 minutes.
1: Ah oui, donc ça va s'enchaîner hyper vite, quoi.
0: Exactement. 11 minutes, ont précisé les organisateurs, une durée pensée pour respecter les règles du foot, qui impose donc une mi-temps de 15 minutes maximum.
1: Okay.
0: Donc voilà, ils ont prévu 4 minutes de battement, je pense, installation et désinstallation, et donc c'est 11 minutes au milieu. Donc sur la plus grande scène de tous les temps, un spectacle jamais vu, quelques milliards de téléspectateurs attendus, un show qui mettra donc en scène des personnages cultes des émissions pour enfants, les Muppets, et Sesame Street, une volonté d'élargir donc le public et de créer un moment familial et universel. Justin Bieber qui s'est dit reconnaissant d'ailleurs de participer à un événement qui rassemble le monde d'une manière unique et qui contribue à élargir l'accès à l'éducation pour les enfants aux quatre coins du globe.
1: Bon, en tout cas, ça va être hyper impressionnant, ça va être sympa et forcément une finale de Coupe du Monde, c'est une finale de Coupe du Monde.
0: Qu'est-ce que tu pronostiques ?
1: Oh là !
0: Déjà en équipe.
1: Oui, j'avais compris. J'aurais presque à la base dit l'affiche de la demi, quoi,
0: ouais.
1: Avec France-Espagne. Mais donc, du coup, voilà, on va quand même espérer que la France. Et donc là, après, il va nous rester.
0: Argentine ou Angleterre.
1: Allez, l'Argentine.
0: Ouais, moi je vois aussi un France-Argentine. Et je pense que ça peut être un beau match. En tout cas, ce sera forcément un beau match pour une finale de Coupe du Monde. On espère en tout cas. Rendez-vous donc ce dimanche 19 juillet. Le point.

0: 8h45, c'est le moment de s'informer.
1: Il est 6h45, mais...
0: 6h45, c'est le moment de s'informer.
1: Plusieurs incendies se sont déclarés ce week-end dans le secteur. Les pompiers sont intervenus pour des feux de champ à Béren et Gunzwiller. La région Grand Est investit pour accompagner les entreprises dans leurs projets de modernisation. Le moulin Gangloff à Angviller bénéficie par exemple d'une aide régionale de 25 000 euros pour l'installation d'une station de mélange de farine et l'optimisation des circuits internes. Et puis ce week-end, il a à nouveau fait très chaud et le monde était au rendez-vous pour la 13e fête de la piscine de Saint-Avold.
0: Les familles sont venues profiter des bassins et des animations. Reportage à découvrir dans les infos tout à l'heure. Il sera 7h.
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0: C'est parce que j'ai un petit décalage horaire.
1: Le temps passe, le temps passe.
0: Mais plein d'assurance, il annonce 2 heures de plus.
1: J'ai vraiment...
0: Oui.
1: J'ai bugué.
0: Et moi, je me suis dit, mais pourquoi elle a pas ouvert son fichier? Je comprends pas. Pourquoi elle me regarde avec des gros yeux? Il est 6 heures. C'est moi, mais c'est comme ça. On va vous offrir la box du Grand Réveil dans un instant.
1: Voilà,
0: avec notre jeu de la chanson à l'envers. Enfin, je crois, hein.
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Ça lui donne quelque chose de très psychédélique, ouais, cette chanson. Bon, vous avez évidemment reconnu cette voix. On vous attend maintenant au standard 03 87 98 29 29.

0: C'est le moment de jouer. On accueille ce matin Mastapha de Sarreguemines. Bonjour Mastapha.
1: Bonjour Quentin, bonjour Camille.
2: Bonjour Mastapha, on joue ce matin à la chanson à l'envers pour gagner la box du Grand Réveil. La chanson à reconnaître, c'est celle-ci.

0: Florence, c'était quoi la bonne réponse?
1: Connu M, le chanteur M, mais le titre, je sais pas.
0: Eh ben le titre, c'est Je dis M, tout simplement.
2: Je dis M, et je le sème sur ma planète.
3: La boxe du grand réveil, Mastapha, c'est gagné pour vous ce matin. On vous souhaite une très belle journée.
1: Merci, au revoir.
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0: Nous sommes lundi le 13 juillet. Il est 7h. Et on s'informe, Camille, les attaques s'intensifient entre l'Iran et les États-Unis.
1: Et les États-Unis ont bombardé l'Iran cette nuit, affirmant avoir frappé des dizaines de cibles pour nuire à son contrôle sur le détroit d'Ormuz. Téhéran déclare de son côté avoir touché des bases militaires du Golfe utilisées par Washington. Les deux pays s'accusent mutuellement de violer l'accord signé le 17 juin qui visait à permettre la reprise du trafic maritime dans le détroit d'Ormuz. Après le sud de la France, c'est la région parisienne qui est en proie aux incendies. Un impressionnant incendie ravage la forêt de Fontainebleau. 400 pompiers ont été à pied d'œuvre cette nuit pour lutter contre le feu qui a déjà parcouru 800 hectares. Des habitants ont dû être évacués et des routes coupées. Le ministre de l'Intérieur, Laurent Nunez, est attendu sur place ce matin.
0: Les pompiers sont intervenus pour plusieurs feux de champ ce week-end.
1: Un incendie s'est déclaré hier dans un champ à Bérennes-les-Forbach. Le feu a été rapidement maîtrisé par les pompiers de Forbach et de Bérennes. Toujours pour la journée d'hier, un incendie a eu lieu dans un champ à Gunzwiller en Moselle-Sud. Le sinistre est parti d'une machine de labour. Le troupeau d'ovins qui se trouvait dans le champ a pu être mis à l'abri à temps. Enfin, samedi soir, c'est la forêt du Schalkenthal à Forbach. C'est dans la forêt du Schalkenthal à Forbach qu'un stockage de stères de bois est parti en fumée. La piste criminelle est privilégiée.
0: De l'environnement à l'agroalimentaire, la région soutient plusieurs projets.
1: La région Grand Est accompagne les entreprises dans leurs projets de modernisation et de développement. Parmi les projets soutenus, le moulin Gangloff à Anguiller qui bénéficie d'une aide régionale de 25 000 euros pour l'installation d'une station de mélange de farine et l'optimisation à des circuits internes. Sur le thème de la transition écologique, la région Grand Est soutient un projet porté à Weislingen qui vise à créer une micro-forêt de 150 mètres carrés composée de 300 plants issus de 30 essences locales à hauteur de 1 500 euros.
0: Baignade, animation sportive, jeux et restauration, c'est sous un grand soleil que s'est tenue la 13e fête de la piscine de Saint-Avold.
1: Souvent venue en famille, les visiteurs ont pu profiter d'une journée rafraîchissante en cette saison estivale. Nous étions sur place.
2: Le thermomètre affiche aujourd'hui au maximum 33 degrés. La plupart des visiteurs sont venus à la fête dans un seul but.
3: Pour la piscine. Pour se rafraîchir, profiter.
4: Profiter des piscines, cause de la canicule et tout ça.
5: Aujourd'hui, c'est baignade et animation pour les enfants.
6: Je vais aller dans l'eau et mes enfants vont faire les activités.
2: Mis à part la baignade, de nombreuses autres animations sont donc au programme. Boxe, football, jeux ou encore mousse party. La convivialité est au rendez-vous.
7: C'est pas la première fois qu'on vient, donc je trouve que c'est une bonne sortie. Il y a plein d'activités gratuites et voilà quoi.
8: C'est bien, toujours il y a une bonne ambiance.
9: À 17h15, match de waterpolo dans la fosse à plongeon avec les maîtres nageurs et à 18h, concours de plongeon.
2: La fête a été lancée à 10h. De nombreuses personnes attendaient bien avant, comme l'a remarqué Franck Banovic, directeur de la piscine.
10: On attend entre 2 et 3 000 personnes. Là, ce matin, très vite, la piscine a été prise d'assaut. On avait la queue jusque sur le parking.
2: Nathan et sa famille font partie des premiers arrivés. Leur programme est déjà tout trouvé.
11: D'abord, on a mangé un petit peu. Après, on va un peu se baigner. Puis un peu bronzer aussi. Ça sera déjà pas mal, je pense.
2: Christelle, elle aussi, est arrivée tôt pour profiter avant le pic de chaleur.
12: Là, c'est le matin encore, donc l'après-midi, je pense qu'il y aura beaucoup plus de monde. Et là, il fait quoi, 29 degrés, j'ai vu sur le thermo. Quand on est mouillé, ben, avec le vent, mais ça fait du bien. Après la canicule, franchement, ça fait du bien.
2: La fête de la piscine s'est poursuivie jusque 19h. En attendant la prochaine édition, vous pouvez toujours profiter des bassins extérieurs jusque septembre.
0: Et on reste du côté de Saint-Avold, puisque la ville lance Saint-Abrad, un tout nouvel événement commercial en plein cœur de la ville.
1: Au programme, une grande braderie des commerçants et un vide-grenier ouvert aux particuliers. L'objectif est de faire des bonnes affaires dans une ambiance conviviale. Rendez-vous le 22 août dans le centre-ville de Saint-Avold. Les particuliers qui souhaitent exposer peuvent s'inscrire avant le 3 août.
0: Merci Camille, à tout de suite.
1: À tout de suite.
0: La météo pour la journée d'aujourd'hui, une belle journée nous attend. Quelques nuages seront de la partie, une chaleur forte. Cet après-midi, on attend 34 degrés sur le thermomètre. On prend les mêmes, on recommence pour demain mardi, entre 19 et 21 degrés le matin, entre 32 et 35 dans l'après-midi.
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0: 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Vous pouvez nous prévenir ici au standard.
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0: Les stations-service les moins chères, vous les trouvez à tout moment sur notre site internet radiomélodie.com. Un diesel affiché au prix d'1,87€, station Carrefour Contact de Sarre-Union, 1,89€, station Auchan de Spicheren. Le samplon 95 Audi est affiché au prix d'1,88€ dans les stations Intermarché et Carrefour à Sarreguemines.
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0: Je t'emmène en sortie et je t'emmène du côté de Montbronn pour célébrer le 14 juillet comme il se doit. Ça se passera donc le 14 juillet, voilà, donc ce
1: on
0: sera
1: peut se méfier,
0: mardi.
1: Hein, parce que des fois, il y en a pas mal, c'est ce soir.
0: C'est vrai, mais je te parle de ça ce matin pour voilà prévoir entre guillemets l'occasion pour se rendre du côté de Montbronn. C'est le Chrono Racing Team et l'entreprise Caisson qui présente ce concert sur le toit. On en a déjà entendu parler, c'est la 3e édition cette année, ça fait 3 ans de suite qu'ils font ça, ils ont fait les Beatles, ils ont fait ABBA, et cette année, place à Claude François.
1: Ok, sympa.
0: Un concert donc sur le toit de la salle multi-activité de Montbronn. Entrez donc dans l'univers de Claude François avec Michael Silver, live tribute, en première partie DJ Scream, l'entrée est gratuite, buvette et restauration sur place. De quoi passer donc un bon moment, vous retrouvez toutes ces infos sur notre site internet radiomélodie.com.
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1: Bonjour tout le monde, Bélier, vous avancez résolument vers une véritable adaptation des changements qui se font autour de vous.
2: Taureau, soyez tout particulièrement attentif à la qualité de votre sommeil. Couchez-vous plus tôt.
3: Gémeaux, c'est une bonne journée pour sélectionner le bon collaborateur, le partenaire idéal, l'ami sincère ou, plus simplement, la voie à suivre.
4: Cancer, vous voyez clair dans le jeu des uns et des autres. Les défauts et les atouts vous sautent aux yeux.
5: Lion, les relations sont chaleureuses à partir du moment où vous ne faites pas votre forte tête.
6: Vierge, le temps que vous accordez à vos loisirs favoris vous remplit d'une joie saine. Cela fait plaisir à voir.
7: Balance, ne cogitez pas trop, alors faites-le à bon escient.
8: Posez-vous les questions fondamentales, mais arrêtez de tourner autour du pot.
9: Scorpion, vos intuitions sont acérées aujourd'hui.
10: Votre instinct vous guide dans la bonne direction.
11: Sagittaire, vous vous comportez avec aisance dans votre vie relationnelle.
12: Vous pouvez y agir avec un impact positif.
13: Capricorne, c'est une journée de bilan en vue d'un renouveau qui devient imminent.
14: Verseau, laissez-vous guider par votre entourage aujourd'hui. Il ne vous trompera pas, loin s'en faut.
15: Poisson, les liens se resserrent et on vous demande conseil.
16: On vous fait des éloges et vous avez besoin de compliments pour vous sentir.

0: partir en confiance. Passez tous une excellente journée.
1: Nous sommes lundi le 13 juillet et c'est un 13 juillet en 1930, il y a donc 96 ans, qu'avait lieu la toute première édition de la Coupe du Monde de foot.
2: Ok.
1: Par la FIFA. La FIFA, c'est Fédération Internationale de Football Association.
2: Ok.
1: Voilà. Elle se déroule en Uruguay du 13 au 30 juillet 1930. 13 équipes ont participé à cette première Coupe du Monde. Seulement 4 équipes européennes en raison notamment du long voyage en bateau. Voilà. Je t'ai donc préparé un petit questionnaire de façon générale sur la Coupe du Monde. Je suis pas allé que sur la première Coupe du Monde parce que ça aurait été un peu méchant de ma part.
2: On va être un peu mal barré là.
1: Je te demande quand même qui est cette première équipe qui a gagné la Coupe du Monde, la toute première Coupe du Monde.
2: Le Brésil.
1: Ouais, c'est l'Uruguay. Ah, voilà, ils ont gagné à domicile. Tout simplement. Ils étaient en finale contre l'Argentine.
2: Ok.
1: Voilà. Quelle équipe a gagné le plus de fois la Coupe du Monde, de façon générale, depuis 1930. J'ai trois propositions, okay, si tu le souhaites. L'Allemagne, le Brésil ou l'Argentine.
2: Alors, c'est marrant parce que vraiment,
1: j'avais les trois équipes là.
2: Allemagne ou Brésil, j'ai pensé à ça. Franchement, je vais tenter l'Allemagne.
1: Eh bien, l'Allemagne a gagné 4 fois la Coupe du Monde.
2: Non, pas suffisant.
1: L'Argentine a gagné 3 fois la Coupe du Monde et le Brésil a gagné 5 fois la Coupe du Monde, donc c'est une bonne réponse.
2: Bah non, c'était le Brésil, j'ai dit l'Allemagne.
1: Ah, tu as dit l'Allemagne ?
2: J'ai dit l'Allemagne.
1: C'est une mauvaise réponse. C'était donc le Brésil. Quelle est l'équipe qui est arrivée le plus souvent en finale sans jamais gagner ? Est-ce que c'est la... Est-ce que tu as déjà des idées ou pas ? De pays peut-être ?
2: Non, je sais pas. L'Angleterre peut-être, je sais pas.
1: Est-ce que c'est la Suède, la Belgique ou les Pays-Bas ?
2: Allez, je veux dire la Belgique.
1: Eh ben non, la Belgique.
2: Ah oui, ils ont déjà gagné là, c'est-à-dire sans jamais gagner.
1: Sans jamais gagner. Les Pays-Bas sont allés 3 fois en finale sans jamais gagner, hein, en 1974 face à l'Allemagne, en 78 face à l'Argentine et en 2010 face à l'Espagne.
2: Bon. Mais c'est déjà bien d'aller jusqu'en finale.
1: Exactement. J'aimerais que tu me cites le top 5 des équipes qui ont été le plus souvent sur le podium et ce sera ma dernière question.
2: Bon bah du coup le Brésil.
1: Oui, ils étaient 9 fois. Ils sont en deuxième position. Ils ont fait 5 fois premier, 2 fois deuxième et 2 fois troisième.
2: L'Allemagne.
1: L'Allemagne effectivement, premier, 12 fois. Donc ils ont fait 4 fois premier, 4 fois deuxième, 4 fois troisième.
2: L'Argentine.
1: L'Argentine est quatrième du classement, 6 fois. Donc ils ont fait 3 fois premier, 3 fois deuxième. Il t'en manque 2, il te manque le 3 et le 5. Et c'est facile à trouver.
2: L'Italie.
1: L'Italie, troisième. Ils ont fait 7 podiums. 4 fois premier, 2 fois deuxième, 1 fois troisième.
2: La France.
1: Et la France, cinquième position, le top 5. Bravo du premier.
2: Je me rattrape parce que j'étais pas très bonne jusqu'à présent.
1: Mais combien on a fait alors, premier, deuxième, troisième ?
2: Donc premier, ok. Premier 3 fois. Non, 2 fois. Mm-hmm. 2 fois.
1: 3 fois, tu pourrais le dire à partir du 19 juillet.
2: Je pourrais le dire, ouais, 2 fois.
1: Deuxième.
2: Deux fois.
1: Deux fois. Et troisième.
2: Deux fois.
1: Deux fois aussi. Ouh. Bravo Camille.
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1: Et on reste justement dans la thématique de la Coupe du Monde. Bonjour.
4: Bonjour à tous. Argentine-Angleterre et France-Espagne, ce sont les affiches des demi-finales de la Coupe du Monde et ça commence dès demain à 21h pour la France au Dallas Stadium. Les Bleus ont d'ailleurs quitté Boston hier pour rejoindre Dallas. La suite du calendrier des Bleus avant la demi-finale. Les joueurs de Didier Deschamps s'entraîneront une dernière fois ce soir à 21h pour la mise en place avant la conférence de presse de Didier Deschamps à 23h15 à la veille de la rencontre. Au niveau de la composition d'équipe probable pour affronter l'Espagne, il y a toujours ce suspense sur l'aile gauche de l'attaque. Selon l'équipe, ce serait Désiré Doué qui tiendrait la corde pour être titulaire devant Bradley Barcola. Au milieu de terrain, Aurélien Tchouaméni devrait effectuer son retour dans le 11 titulaire, lui qui avait été remplacé par Manu Koné en quart de finale à cause d'une petite blessure aux adducteurs. En défense, Jules Koundé et Lucas Digne resteront titulaires comme latéraux. Et puis du côté de la compo probable de l'Espagne. Une seule incertitude réside et c'est le milieu de terrain habitué au 4-2-3-1 avec deux milieux. Les spécialistes se demandent qui accompagnera Rodri dans la composition espagnole. Est-ce que ce sera Fabián Ruiz ou Pedri? Le dernier nommé pourrait bien être sur le banc au profit du joueur du PSG. Une Coupe du Monde qui pourrait être élargie à 64 équipes en 2030. Le président de la FIFA, Gianni Infantino, a en tout cas assuré hier que l'élargissement serait examiné et débattu au sein des comités compétents. Une telle formule rajouterait 4 groupes de 4 équipes et ça aurait pour conséquence la fin de la qualification des meilleurs 3e pour les 16e de finale.
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1: Lundi matin, bonjour Thierry.
2: Salut Quentin, bonjour à vous tous. On va faire quelques recettes avec des courgettes. C'est la pleine saison. Aujourd'hui, on va faire des spaghettis de courgettes jaunes et vertes façon carbonara. Donc, les courgettes jaunes, moi j'adore, elles sont très tendres. À l'aide d'une mandoline, vous faites comme des spaghettis de courgettes. Vous les mettez sur une plaque, mais surtout pas entassées. Vous séparez les couleurs, les jaunes et les vertes. Un filet d'huile d'olive, du sel et du poivre, et vous les mettez à 180 degrés pendant 2 minutes, pas plus. Vous laissez refroidir. Ensuite, vous faites une petite sauce carbonara, sauce carbonara classique, avec un bon lard évidemment. Et vous mettez ça dans vos assiettes, tu les roules comme des spaghettis à l'aide d'une fourchette et d'une cuillère et vous mettez votre sauce carbonara par-dessus. Bon, pour les plus gourmands, rajoutez encore quelques copeaux de parmesan histoire d'avoir quelques calories. Des spaghettis de courgettes jaunes et vertes façon carbonara, les enfants, j'adore.
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1: 7h44, c'est le moment de s'informer.
3: Plusieurs incendies se sont déclarés ce week-end dans le secteur. Les pompiers sont intervenus pour des feux de champ à Bérennes et Gunzwiller. À Forbach, c'est un stockage de bois qui est parti en fumée. La rentrée de l'école de théâtre de Forbach menacée. Les salariés de l'école Jacques Ropital risquent le licenciement en raison de la fin de la convention liant la ville au groupement Géodès. Le syndicat LFO appelle à la mobilisation. La coopération s'accélère encore entre la France et l'Allemagne pour mieux prendre en charge les malades. Un accord a été signé pour que les Français victimes d'AVC puissent être soignés à la clinique du Winterberg à Sarrebruck.
1: Et nous étions présents lors de la signature. Reportage à découvrir dans un instant, il sera 8h.
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0: C'est le moment de jouer à notre jeu, le jeu des 4 mélodies. On se dirige du côté de Zétain ce matin. Bonjour Christine.
1: Bonjour.
2: Comment ça va Christine ce matin?
1: Ça va, merci.
2: Ah bah ça va, merci. On va jouer ensemble aux 4 mélodies. Donc 4 manches avec à chaque fois de l'argent à gagner jusqu'à 200 euros. On n'a pas eu les 200 euros la semaine dernière. On s'est approché. Mais je crois qu'on a eu 170 au maximum.
0: Tu crois bien.
2: Je crois bien. On va voir avec Christine ce matin. Donc, première manche, on joue avec la fin de la chanson. On vous diffuse donc une fin de chanson, deux propositions ensuite pour retrouver l'artiste.
1: D'accord.
2: Pour 20 euros, Christine, est-ce qu'il s'agit d'une chanson de Pascal Obispo ou de Patrick Fiori ?
1: Patrick Fiori,
0: vous êtes sûr? De toute façon, vous pouvez plus changer maintenant.
1: Oui.
0: Et c'est une bonne réponse.
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0: Ça nous fait donc 20 euros déjà dans la cagnotte, bravo.
2: Allez, après la fin de la chanson, on va jouer maintenant avec le début. On joue au jeu de l'intro. Une nouvelle fois, il faut retrouver l'artiste de cette chanson. Pour 30 euros, je vous propose une chanson de Phil Collins, de Michael Jackson ou de Paul McCartney, pardon. J'ai toujours du mal à le dire celui-là.
1: Phil Collins,
0: c'est une bonne réponse. On ajoute donc 30 euros à la cagnotte.
2: Ça nous fait donc 50 euros pour le moment. On continue avec la manche numéro 3 et le jeu du générique. Alors, pour 50 euros, est-ce qu'il s'agit de La Nuit au musée, d'Indiana Jones, de Spider-Man ou de Secret d'Histoire ?
1: Secret d'Histoire ?
0: Secret d'Histoire pour 50 euros supplémentaires. Et malheureusement, ce n'est pas ça. C'est le générique du film Spider-Man. Les premiers films, hein, avec Tobey Maguire encore dans le rôle de Peter Parker.
2: On conserve quand même nos 50 euros et donc on va tenter d'aller chercher les 150 euros grâce au blind test, Christine. Cette fois, plus de propositions. On vous fait écouter un extrait. Il faut nous donner l'artiste et le titre au mot près pour 100 euros. Écoutez bien.
0: À savoir qu'à la fin, il y aura un petit gong et au moment où il y aura le gong, il nous faudra une réponse, sinon on ne pourra pas le valider. C'est tout bon ?
1: Bien sûr. Oui.

0: aucune idée.
1: Ah non.
2: Oh Christine.
1: Bah, au moins ça c'était clair. Voilà. Aucune idée, rien du tout. Pas même l'artiste. Bon, même de toute façon il nous faut artiste et titre. Bon. Bah ça passe pas pour ce matin. C'était Grégory Le Marchal avec Le Lien. Ah.
2: On a quand même 50 euros. Bah voilà, oh, bah,
0: oui.
2: C'est très bien, oui, Christine.
0: Bien. Oui, bien sûr.
2: Vous avez passé un bon week-end?
0: Oui, très bien. Je regrette de ne pas avoir fait le pont, mais.
2: C'était ma question suivante. Est-ce que vous allez.
0: Dur ce matin.
1: Bon, dites-vous que demain matin, il n'y a pas de réveil.
0: Mais oui, c'est ça.
2: Très belle journée, Christine. À très vite.
0: Belle journée à vous aussi. À bientôt. Au revoir.
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0: 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Baptiste Ventadour à l'instant sur Radio Mélodie. Nous sommes lundi le 13 juillet. Il est 8h et c'est le moment de s'informer. Une grande partie de la France continue, Camille, de subir les conséquences de la vague de chaleur.
1: 37 départements sont maintenus en vigilance rouge canicule par Météo France. 39 sont toujours en orange. Ça concerne notamment nos départements de la Moselle et du Bas-Rhin. Ce week-end, les températures sont restées très hautes, notamment la nuit, avec 26 degrés relevés dimanche à 5h à Bordeaux. À la forêt de Fontainebleau, en région parisienne, ravagée par un incendie, plus de 800 hectares sont partis en fumée cette nuit. Ce matin, 170 pompiers sont mobilisés au sol avec un renfort aérien de 2 Canadair. Une partie de l'A6 a été fermée en raison d'un important panache de fumée.
0: Force ouvrière se mobilise contre des licenciements à l'école municipale de théâtre théâtre de Forbach.
1: Dans un communiqué, le syndicat indique que des salariés de l'école Jacques Ropital sont plongés dans l'incertitude. Ils ont reçu des notifications de licenciement économique et pourraient donc perdre leur travail. Le syndicat FO Moselle s'inquiète pour ses emplois et pour l'avenir de l'école de théâtre qui accueille 230 élèves chaque semaine. Une mobilisation est prévue le lundi 20 juillet à 14h30 sur place.
0: Les victimes d'AVC pourront se faire soigner à la clinique du Winterberg de Sarrebruck.
1: Le quatrième accord de coopération sanitaire transfrontalière a été signé ce vendredi. Ce nouveau protocole fait partie intégrante de la convention Mozart en vigueur depuis 2019 qui comprend également ceux liés à la cardiologie, à la neurochirurgie et à la médecine nucléaire.
2: L'objectif est de pouvoir se faire soigner au plus vite et au plus près, selon Christelle Ratigny-Carbonneil, la directrice générale de l'ARS Grand Est.
3: Quand vous avez un AVC ou une suspicion d'accident vasculaire cérébral, chaque seconde compte. Donc il faut qu'il y ait une prise en charge la plus rapide possible et dans des établissements les plus adaptés et les plus sécurisés.
2: Les patients victimes d'un AVC auront la possibilité de se faire soigner dans la clinique du Winterberg, spécialisée dans la prise en charge interventionnelle des AVC. Christian Brown est le directeur médical de la clinique.
4: Pour un patient français, il sera dans un premier temps emmené par un SAMU français dans un hôpital à Forbach par exemple, pour savoir si c'est vraiment un AVC, donc s'il y a une obstruction d'un vaisseau. Si c'est le cas, les médecins français appellent à Sarrebruck, le transfèrent à Sarrebruck et il se fera traiter ici.
2: Au niveau administratif, tout a déjà été pensé pour que l'accueil du patient soit fluide.
3: L'articulation entre nos deux systèmes, entre nos deux organisations, entre nos deux états, doit être transparente et ne doit pas du tout impacter le patient ou sa famille, puisque dans ces cas-là, on n'a pas à se préoccuper de ce type de sujet.
2: Pour aller encore plus loin dans la coopération sanitaire transfrontalière, un corridor de santé est à l'étude.
4: Ce serait donc un corridor des deux côtés de la frontière où chaque citoyen aurait le choix de se faire traiter en France ou en Allemagne. Et c'est dans ce sens-là que nous allons continuer de travailler et c'est l'objectif que nous souhaitons atteindre.
5: Daran arbeiten wir auch weiter.
0: Dernière ligne droite pour la collecte de téléphones d'écosystèmes.
1: Les communautés d'agglomération du secteur se mobilisent avec le CIDEM pour cette troisième collecte solidaire de téléphones portables usagés. Depuis le 5 juin et jusqu'au 20 juillet, les habitants peuvent déposer leurs anciens téléphones dans 46 points de collecte, en déchetterie dans les mairies ou certains lieux publics comme la médiathèque de Sarreguemines ou encore la piscine de Forbach. Un geste écologique et solidaire. Les deux éditions précédentes ont permis de collecter 1038 téléphones sur le territoire du CIDEM.
0: C'est bientôt le grand jour pour le festival Les Alpagas Bleus à Saverne.
1: Jeudi, vendredi et samedi, des milliers de festivaliers sont attendus pour applaudir Louane, Soprano ou encore Stéphane Echer. La billetterie a bien fonctionné puisque le passe 3 jours est épuisé et la journée de jeudi avec Soprano affiche complet. Il ne reste que quelques places pour les deux autres dates. Notez que sur les 3 jours, un festival off gratuit se tient de 16h à 18h dans 4 lieux dont le port de plaisance de la ville.
0: On termine avec les pronostic de Tony Gonzalez. Le quintet se court à Dieppe, départ donné 18h30. Tony vous conseille de jouer le 4, le 2, le 5, le 8, le 12, le 7, le 1 et le 15. 4, 2, 5, 8, 12, 7, 1 et 15. A tout de suite Camille.
1: A tout de suite.
0: La météo pour la journée d'aujourd'hui, c'est une belle journée qui nous attend. Quelques nuages au programme et cette chaleur forte qui nous accompagnera tout au long de la journée avec 34 degrés sur le thermomètre. La météo pour demain mardi, une météo similaire nous attend entre 19 et 21 degrés le matin, entre 32 et 35 dans l'après-midi.
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0: Tout va bien en ce moment sur les routes du secteur. Si jamais la situation venait à changer, vous êtes témoin de quelque chose, bouchon, accident, contrôle de vitesse, vous nous prévenez ici au standard.
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0: 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Un diesel affiché au prix d'1,89€, station Auchan de Spicheren, 1,90€ dans la station Leclerc de Sarrebourg. Pour le samplon 95-10, 1,88€ Intermarché et Carrefour à Sarreguemines.
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0: On vous emmène découvrir l'abbaye de Sturzelbronn, un site chargé d'histoire au cœur du pays de Beach.
1: Classé monument historique, l'abbaye a été fondée en 1134, puis détruite et démantelée en 1789. Il ne reste aujourd'hui que des vestiges entretenus par l'association des Amis de l'abbaye et la commune. Philippe Lostetter, bénévole et passionné d'histoire, nous a fait découvrir les lieux à l'occasion de notre saga de l'été.
2: Bienvenue sur les terres des moines gris de l'abbaye de Sturzelbronn.
3: Premier arrêt de notre visite. La chapelle.
2: L'église qu'on a ici est également un vestige de l'abbaye, donc sans le clocher. Le clocher a été rajouté en 1858, mais à l'intérieur de l'église, c'était ce qu'on appelait à l'époque la chapelle des étrangers. Donc, c'était une chapelle qui était uniquement réservée aux gens de passage.
3: Direction ensuite le cimetière où l'on peut apercevoir le tympan de l'église abbatiale, une pièce majeure des vestiges de l'abbaye.
2: On imagine qu'il y avait sur les deux côtés également deux tympans de ce type-là qui ont malheureusement disparu. Donc ce tympan a été sauvé de justesse, fin du 19e siècle aussi. Ce tympan, si vous voulez, ça représente en fait toute la théologie qui était dispensée au Moyen-Âge.
3: Autre élément marquant du site, une grotte cellier qui servait de garde-manger aux moines.
2: Alors, il faut savoir qu'ici, il y a une température de 12 degrés. Ils ont flanqué des ouvertures sur les côtés pour l'aération et c'est construit en étage, si vous voyez. Et tout dans le fond, à l'arrière, la voûte est creusée en rond, comme si elle hébergeait des tonneaux de vin. Il y avait des céréales. Il faut savoir que les moines étaient extrêmement proches de la nature et ils avaient développé tout un système ingénieux pour se nourrir.
3: La grotte est généralement ouverte lors de visites, notamment pendant la nuit des moines, événement phare du village.
2: On profite de la nuit pour mettre en valeur les vestiges qu'on a pu voir tout à l'heure et on fait souvent un petit marché médiéval en même temps, une petite animation médiévale et on a également la paroisse qui joue le jeu et qui fait donc des offices selon la tradition cistercienne.
3: Les plans de l'abbaye n'ayant pas été retrouvés, des légendes autour du trésor des moines se sont développées au fil du temps.
2: Seule richesse que les moines pouvaient avoir, c'était leur cloche. Aujourd'hui, peut-être encore les cloches de l'abbaye sont cachées quelque part dans la forêt. Et toujours est-il qu'aujourd'hui, vous avez une colline qui s'appelle le Glockenfels. Bizarrement, donc c'est le rocher aux cloches. Alors, allez comprendre, allez savoir si effectivement, au pied de ce rocher, sont enfouies ces cloches.
3: Le site est accessible librement au public. Il est conseillé de contacter la mairie de Sturzelbronn pour les visites guidées.
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2: L'horoscope du jour avec Sophie.
3: Bonjour tout le monde. Bélier, vous avancez résolument vers une véritable adaptation des changements qui se font autour de vous. Taureau, soyez tout particulièrement attentif à la qualité de votre sommeil. Couchez-vous plus tôt. Gémeaux, c'est une bonne journée pour sélectionner le bon collaborateur, le partenaire idéal, l'ami sincère ou, plus simplement, la voie à suivre. Cancer, vous voyez clair dans le jeu des uns et des autres. Les défauts et les atouts vous sautent aux yeux. Lion, les relations sont chaleureuses à partir du moment où vous ne faites pas votre forte tête. Vierge, le temps que vous accordez à vos loisirs favoris vous remplit d'une joie saine. Cela fait plaisir à voir. Balance, ne cogitez pas trop, alors faites-le à bon escient. Posez-vous les questions fondamentales, mais arrêtez de tourner autour du pot. Scorpion, vos intuitions sont acérées aujourd'hui. Votre instinct vous guide dans la bonne direction. Sagittaire, vous vous comportez avec aisance dans votre vie relationnelle. Vous pouvez y agir avec un impact positif. Capricorne, c'est une journée de bilan en vue d'un renouveau qui devient imminent. Verseau, laissez-vous guider par votre entourage aujourd'hui. Il ne vous trompera pas, loin s'en faut. Poisson, les liens se resserrent et on vous demande conseil. On vous fait des éloges et vous avez besoin de compliments pour vous sentir en confiance. Passez tous une excellente journée.

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1: Nous sommes lundi le 13 juillet, il est 8h30, on s'informe. Bonjour.
2: Bonjour à tous. L'inquiétude sur le front de l'incendie dans la forêt de Fontainebleau. Les flammes ont parcouru depuis hier plus de 800 hectares et les conditions météorologiques restent défavorables. Ce lundi matin, plusieurs dizaines de logements à proximité de la forêt ont déjà été évacués face à la progression de l'incendie. Personne n'a été blessé. À noter que les trains circulent de Fontainebleau vers Paris-Gare de Lyon, à l'exception de ceux de 8h01 et 8h10. Hier soir, le trafic ferroviaire était très perturbé avec des retards allant jusqu'à 6 heures. Un sinistre favorisé en tout cas par les fortes chaleurs et la sécheresse. 37 départements du centre et de l'ouest sont maintenus en alerte rouge canicule ce matin. 39 sont en vigilance orange. Météo France attend des pics à 40 degrés en Nouvelle-Aquitaine notamment. Et malgré une légère baisse des températures sur l'arc atlantique, l'Institut météorologique ne prévoit pas une fin de la canicule avant le milieu de semaine au plus tôt. Et face à cette situation, de nombreux événements festifs sont annulés. De nombreuses villes ont renoncé au feu d'artifice qui devait être tiré ce soir ou demain pour la fête nationale. À Paris, le préfet de police a lui annulé le traditionnel bal des pompiers. Dans le reste de l'actualité, à Nice, les hommages continuent aujourd'hui. 10 ans après l'attentat du 14 juillet 2016, il avait fait 86 morts et plus de 400 blessés. Et hier, jusqu'à 2000 personnes vêtues de blanc ont participé à une marche mémorielle sur la promenade des Anglais. Le recueillement se poursuit cet après-midi avec une cérémonie interreligieuse avant la venue demain d'Emmanuel Macron. Les bombardements américains font 2 morts en Iran. Les États-Unis ont lancé hier soir de nouvelles frappes dans le sud du territoire iranien. L'objectif, empêcher les Iraniens d'attaquer des navires dans le détroit d'Ormuz. En parallèle, les gardiens de la Révolution disent avoir visé des bases américaines à Bahreïn, au Koweït ou encore en Jordanie. Et puis, on termine avec un mot sur le Tour de France. La 9e étape de la Grande Boucle a été remportée hier à Ussel en Corrèze par Mathieu Van Der Poel. Au classement général, Tadej Pogacar conserve le maillot jaune de leader. Aujourd'hui, un pas d'étape pour les coureurs. C'est la traditionnelle journée de repos. Excellent début de matinée à tous.
1: D'ici quelques minutes, on va parler de la Coupe du Monde et on va surtout parler de la mi-temps de la finale de la Coupe du Monde. Une programmation XXL pour cet événement planétaire est attendue avec un concert de 11 minutes top chrono. On en parle dans un instant, 8h32.
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0: Marc Lavoine. À l'instant sur Radio Mélodie, on parle ce matin de la Coupe du Monde et on parle de la finale de la Coupe du Monde. Alors un nom a été évoqué depuis quelques jours, quelques semaines pour ce spectacle d'une ampleur jamais vue dans l'histoire du foot mondial, celui de Justin Bieber.
1: D'accord, est-ce que c'est confirmé ?
0: Eh bien figure-toi que oui, ça a été confirmé. Justin Bieber sera bien l'une des têtes d'affiche du show de la mi-temps de la finale de la Coupe du Monde. Ce sera le 19 juillet, donc ce dimanche, au MetLife Stadium dans la banlieue de New York. Une programmation XXL avec Justin Bieber, Burna Boy, Madonna, Shakira, BTS, Gustavo Dudamel ainsi que Coldplay. C'est Chris Martin qui est à la direction artistique de ce show. Une chorale également d'école primaire.
1: Ah, ça va être super.
0: De New York au programme.
1: T'imagines qu'à l'école primaire, tu chantes avec Madonna, avec Shakira, devant des milliers, des millions de téléspectateurs.
0: Bah, c'est ça, c'est une anecdote que tu raconteras toute ta vie.
1: C'est
0: quoi.
1: Clair.
0: Un mélange donc de pop, de K-pop, de musique latine, d'afrobeat, de symphonique, un casting donc digne d'un Super Bowl, mais en version Coupe du Monde, à savoir que le spectacle durera 11 minutes. Voilà ce qu'ont précisé les organisateurs, une durée pensée pour respecter les règles du foot qui imposent donc une mi-temps de 15 minutes maximum. Du jamais vu, quelques milliards même de téléspectateurs attendus, le show qui mettra en scène des personnages cultes, des émissions pour enfants, les Muppets ou encore Sesame Street, dans une volonté d'élargir le public et de créer un moment familial et universel.
1: Franchement, j'ai hâte de voir.
0: Bah voilà, plus qu'à attendre dimanche, voir effectivement cette finale et donc le show de la mi-temps de la finale de la Coupe du Monde.
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0: 8h45, c'est le moment de s'informer.
1: Plusieurs incendies se sont déclarés ce week-end dans le secteur. Les pompiers sont intervenus pour des feux de champ à Bérennes et Gunzwiller. À Forbach, c'est un stockage de bois qui est parti en fumée. La région Grand Est veut lutter contre le harcèlement dans les transports en commun. Dès demain, une grande campagne d'affichage sera installée dans les 55 gares du Grand Est avec des messages de prévention. Ce week-end, il a à nouveau fait très chaud et le monde était au rendez-vous pour la 13e fête de la piscine de Saint-Avold.
0: Les familles sont venues profiter des bassins et des animations. Le reportage sera à découvrir dans les infos à 9h.
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0: Ben l'oncle Saoul à l'instant sur Radio Mélodie 8h59. Bonjour Nadia, bonjour Sébastien.
1: Bonjour.
2: Bonjour Quentin, bonjour les auditeurs. Comme le temps passe vite, on est presque déjà à la moitié du mois de juillet, Nadia. C'est fou, hein?
1: Et oui.
2: Bientôt les congés.
1: Plein de festivités ce soir et demain. J'ai hâte, j'adore ça.
2: C'est vrai, tu vas voir le feu d'artifice où, toi, en général?
1: En général, je vais à Sarreguemines, mais j'ai vu qu'il y en a pas mal aussi à Niederbronn-les-Bains aussi.
2: D'accord.
1: Puis il y a le festival, enfin, les drones à Forbach demain.
2: Ah oui, oui,
1: ça a l'air pas mal aussi.
2: Et toi, Quentin, tu es feu d'artifice ou pas trop?
0: Oui.
2: Je suis
0: feu d'artifice. Bah, alors, j'en ai pas fait ce week-end, j'avoue, mais en général, ouais.
2: D'accord, très bien. Bah, alors, on se verra peut-être ce soir à Sarreguemines.
0: Bah, peut-être.
2: Qui sait. Merci.
0: Belle émission, bonne journée.
2: Merci, toi aussi, Quentin. Ciao, ciao. Bon, on va poser la question à Camille aussi. Où va-t-elle regarder le feu d'artifice ce soir?
3: Sûrement à Sarreguemines.
2: Sûrement à Sarreguemines. Ça sera la Dolce Vita, d'ailleurs, le thème. À l'approche de la demi-finale du mondial de foot, les Français, à nouveau, la cible d'insultes racistes.
3: L'ancien chef du gouvernement espagnol, Mariano Rajoy, a déclaré dans une tribune que les Bleus jouaient sans Français. L'actuel Premier ministre espagnol, Pedro Sanchez, a fustigé des déclarations xénophobes. Ce lundi, les sélectionneurs français et espagnols doivent s'exprimer en conférence de presse. Du côté des Bleus, les supporters attendent notamment des nouvelles rassurantes sur la cheville du capitaine Kylian Mbappé et du dos du défenseur William Saliba. L'acteur néo-zélandais Sam Neill est mort à l'âge de 78 ans. Il était notamment célèbre pour avoir incarné le paléontologue Alan Grant dans le film culte de Steven Spielberg, Jurassic Park. Plus récemment, il avait joué dans la série à succès Peaky Blinders. En avril dernier, il avait annoncé avoir vaincu le cancer.
2: L'actualité de chez nous maintenant, les pompiers sont intervenus pour plusieurs feux de champs ce week-end.
3: Un incendie s'est déclaré hier dans un champ à Bérennes-les-Forbach. Le feu a été rapidement maîtrisé par les pompiers de Forbach et de Bérennes. Toujours pour la journée d'hier, un incendie a eu lieu dans un champ à Gunzwiller en Moselle-Sud. Le sinistre est parti d'une machine de labour. Le troupeau d'ovins qui se trouvait dans le champ a pu être mis à l'abri à temps. Enfin, samedi soir, c'est dans la forêt du Schalkenthal à Forbach qu'un stockage de terre de bois est partie en fumée. La piste criminelle est privilégiée.
2: La région Grand Est lance une campagne de prévention contre le harcèlement dans les transports.
3: À partir du 14 juillet, une campagne d'affichage est installée dans les 55 gares du Grand Est. À travers des messages de prévention, elle rappelle que chacun peut agir face au harcèlement. Les gares de Sarreguemines, Frémin-Merlebach, Saint-Avold, Saverne, Sarrebourg, Saint-Avold ou encore Forbach sont concernées. Le numéro d'alerte à connaître, c'est le 3117.
2: Baignade, animation sportive, jeux et restauration, c'est sous un grand soleil que s'est tenue la 13e fête de la piscine à Saint-Avold.
3: Les visiteurs ont pu profiter d'une journée rafraîchissante en cette saison estivale. Nous étions sur place.
4: Le thermomètre affiche aujourd'hui au maximum 33 degrés. La plupart des visiteurs sont venus à la fête dans un seul but.
5: Pour la piscine. Pour se rafraîchir, pour profiter.
6: Profiter des piscines, à cause de la canicule et tout ça.
7: Aujourd'hui, c'est baignade et animation pour les enfants.
8: Je vais aller dans l'eau et mes enfants ils vont faire les activités.
4: Mis à part la baignade, de nombreuses autres animations sont donc au programme. Boxe, football, jeu ou encore mousse party. La convivialité est au rendez-vous.
9: C'est pas la première fois qu'on vient, donc je trouve que c'est une bonne sortie. Il y a plein d'activités gratuites et voilà quoi.
10: C'est bien, toujours il y a une bonne ambiance.
11: À 17h15, match de waterpolo dans la fosse à plongeon avec les maîtres nageurs et à 18h, concours de plongeon.
4: La fête a été lancée à 10h. De nombreuses personnes attendaient bien avant, comme l'a remarqué Franck Banovic, directeur de la piscine.
12: On attend entre 2 et 3000 personnes. Là, ce matin, très vite, la piscine a été prise d'assaut. On avait la queue jusque sur le parking.
4: Nathan et sa famille font partie des premiers arrivés. Leur programme est déjà tout trouvé.
13: D'abord, on a mangé un petit peu. Après, on va un peu se baigner. Puis un peu bronzer aussi. C'est déjà pas mal, je pense.
4: Christelle, elle aussi, est arrivée tôt pour profiter avant le pic de chaleur.
14: Là, c'est le matin encore. Donc, l'après-midi, je pense qu'il y aura beaucoup plus de monde. Et là, il fait quoi, 29 degrés, j'ai vu sur le thermo. Quand on est mouillé, ben, avec le vent. Mais ça fait du bien. Après la canicule, franchement, ça fait du bien.
4: La fête de la piscine s'est poursuivie jusque 19h. En attendant la prochaine édition, vous pouvez toujours profiter des bassins extérieurs jusque septembre.
2: Et l'histoire ne dit pas si Madison a aussi profité de la piscine. Hein.
3: Je pense qu'elle a mis au moins les pieds dans le bassin.
2: Allez, de nombreux événements sont prévus ce soir pour la fête nationale.
3: La ville de Sarreguemines vous donne rendez-vous dès 20h avec des animations musicales sur le parking de la mairie. Le traditionnel feu d'artifice sera tiré depuis les berges de la Sarre à 23h et la fête continuera jusqu'à 1h avec un DJ devant l'hôtel de ville. À Frémin-Merlebach, la fête débutera dès 16h avec des manèges et des concerts avant le feu d'artifice. Du côté de Beach, un défilé circuler de véhicules des sapeurs-pompiers prévus avant une soirée musicale. Des feux d'artifice sont aussi prévus à Saralbe, Falsbourg, Bérennes-les-Forbach ou encore Faré-Bersvillers. Vous pourrez retrouver tous les événements sur notre site radiomélodie.com.
2: Merci beaucoup. Camille, tu reviens dans une heure ?
3: À tout à l'heure.
2: À tout à l'heure. Camille Bazin, la météo, Nadia. Alors justement, à la veille du jour férié, qu'est-ce qu'on a comme temps déjà pour aujourd'hui et pour le jour férié ? Est-ce que tu peux nous le dire ?
1: Écoute, toujours aussi caniculaire, Sébastien. Il va faire 34 degrés aujourd'hui au meilleur de la journée. Quelques nuages tout de même côté ciel, mais rien qui va nous apporter de la pluie. Demain, on se 14 juillet, une journée à nouveau caniculaire qui nous attendra jusqu'à 35 degrés attendus. Et l'épisode caniculaire devrait se poursuivre pour les journées de mercredi et de jeudi.
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0: musique de Billy Paul, Me and Mrs. Jones sur Radio Mélodie. Évidemment, pendant toute l'émission avec Nadia, on vous accompagne sur les routes du secteur. Ce que je peux déjà vous dire, c'est que ça coince pas mal sur l'autoroute entre Völklingen et Sarrebruck. Des petits ralentissements sur la B51, la voie sur berge, juste en face de Grosbly, côté allemand. Quelques petits ralentissements aussi sur la rue de la Montagne. Il y a des petits ralentissements là remarqués par les utilisateurs de Waze. Partout ailleurs, ça a l'air d'aller. Nadia et moi, on vous accompagne sur la route. Et si vous avez quelque chose à nous signaler,
1: vous nous appelez au 03 87 98 29 29.
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0: Avec Nadia, on vous donne les stations-service les moins chères. Le diesel le moins cher coûte 1,85€ à la station-service Winkler à Illingen en Allemagne.
1: J'ai 1,89€ à Auchan Spicheren, 1,90€ Leclerc à Sarrebourg.
0: Le samplon 95 Audi, c'est encore un chouï moins cher en France.
1: À 1,88€ le litre dans les stations Intermarché ou Carrefour à Sarreguemines.
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1: Bonne fête au Henri et au Joël aujourd'hui, en ce 13 juillet. Et en ce 13 juillet, j'avais envie de saluer et de faire un petit coucou particulier à tous les forains qui sont installés dans les différentes villes de la région pour nous divertir.
0: C'est un bon métier, ça, forain, j'aime bien.
1: Ah, moi, j'aime bien aussi, je trouve ça.
0: Ah, oui, t'as pas de nom, c'est
1: non,
0: tous les forains.
1: Oui, bien sûr. Bah oui, c'est trop
0: compliqué.
1: Quel
0: est ton manège préféré, tiens, sur les fêtes foraines, Nadia?
1: Alors, j'avoue que j'aime bien le Alaska, là, tu sais, le genre de chenille
0: qui tourne. Ah, oui, c'est bien ça.
1: Ça tourne la tête, j'adore.
0: Après, là, tu vois, quand tu vois, là, moi, j'ai vu à Wibenheim, là, tu sais, on fait de la pub, j'ai vu les photos sur les réseaux sociaux, là, ils sont venus avec des manèges.
1: Les pieuvres aussi, j'adore.
0: Il y a la fête foraine à Sarreguemines aussi, toujours avec de beaux manèges. Moi, j'aime bien, tu sais, le bateau, là, quand il chaugelt, là, le bateau, ça te fait des beaux guilis dans le ventre.
1: C'est quand l'estomac remonte jusqu'en
0: haut. Oui, il ne faut pas manger ça après avoir mangé. Il faut pas faire ça après avoir mangé une raclette, quoi, par exemple. Allez, Alain Souchon arrive. C'est comme vous voulez. Et ensuite, ce sera comme vous voulez. Il faudra vous inscrire si vous avez envie de jouer aux cartes.
1: Et gagner, surtout.

0: Ah, le bruit
1: bienvenue
0: des machines à sous.
1: Bienvenue dans notre casino.
0: Oui, ça, on pourrait avoir un casino chez Nadia et Seb.
1: Le croupier, par contre, il déconne un peu des fois. Il sait pas trop mélanger les cartes.
0: Et il va t'en donner le croupier.
1: Laisse ma croupe
0: en paix.
1: Bon, alors, vous venez vous inscrire pour tenter de repartir avec jusqu'à 300 euros. C'est un jeu de cartes tout simple, un jeu de cartes standard avec deux jokers à l'intérieur. Et en fait, le jeu, c'est un petit peu de la devinette et beaucoup de chance. En fait, on dévoile la première carte de la pioche et à vous de deviner si les suivantes sont d'une valeur supérieure ou inférieure. On joue en trois manches, 25, 50 et 100 euros.
0: Tout à fait, c'est comme ça qu'on joue avec au départ aussi le petit joker qui peut multiplier la mise par 3. Alors, pour toutes celles et ceux qui ne se seraient pas encore inscrits, appelez maintenant. Tous les autres, on a gardé vos coordonnées. 03
1: 87
0: 98
1: 29
0: 29, c'est le numéro de Radio Mélodie. Oh, vos téléphones!

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0: Zazie sur Radio Mélodie, 9h29. Béatrice est en ligne. Bonjour Béatrice,
1: bonjour.
0: Comment ça va?
1: Bonjour.
0: Ça va bien Béatrice?
1: Ça va bien, je vous remercie.
0: Bon, Béatrice, on vous pose la question, est-ce que vous irez voir le feu d'artifice ce soir?
1: À Sarralbe, je ne sais pas.
0: Il y a le feu d'artifice à Sarralbe, je ne sais plus.
1: Je ne sais pas s'il est ce soir ou demain, mais ouais, non,
0: une fois qu'on regarde
1: pas.
0: Sur le site. Bon, alors ouais. Béatrice, quelle est votre carte atout, cœur, carreau, trèfle ou pique? Parce que si vous tombez sur l'une de ces cartes, eh bien, vous repartirez avec un cadeau de la radio.
1: Je dirais trèfle.
0: Le trèfle. Voilà, on fait un petit dessin de trèfle sur la carte.
2: Et on dévoile la première carte, le 8 de cœur, Béatrice, pour débuter ce jeu. À votre avis, la suivante, inférieure ou supérieure au 8?
1: Je dirais supérieure.
0: Vous faites plus, ok, je dessine un petit plus. Vous faites plus.
2: Et c'est bien joué, c'est le 10 de pique. Après le 10 de pique, à votre avis, la suivante, inférieure ou supérieure pour 50 euros?
1: Aïe, aïe, aïe. Alors, je dirais...
0: Mais vous pouvez aussi repartir avec les 25 euros si vous voulez, hein. Ça, c'est toujours possible.
1: Oui, mais bon.
2: Bon. Béatrice, on joue là. Hein.
1: Ah, bah oui, je vais jouer. Je vais dire inférieur.
0: Inférieur. Pour tenter les 50 euros, inférieur.
2: C'est le valet de carreau qui est sorti, Béatrice. Désolée, même pas le cadeau.
0: Même pas le cadeau,
2: non,
0: rien du tout.
2: Un petit lundi chagrin là ce matin.
0: Mais je oui, vous avez le droit.
2: Béatrice, ouais, on vous souhaite une belle journée, un bon lundi.
0: Et
2: à bientôt.
0: On va t'étincionner à présent. Bonjour, ma chère Nathalie, comment ça va?
3: Bonjour, ça va très bien.
0: Merci de nous écouter à Tétin. Vous nous écoutez comment? Avec une enceinte connectée, avec la radio? Comment vous nous écoutez à Tétin?
3: Par internet, par le téléphone.
0: Ah oui, bah oui, c'est vrai que c'est
2: ça. Avant, Béatrice, on l'a entendu Cholet avec ça. Tais-toi maintenant, hein, Alexa.
0: Non, ah oui, elle a dit Alexa de se taire le temps du direct. Nathalie, quelle est votre carte à tout, s'il vous plaît? Cœur, carreau, trèfle ou pique?
2: Pique.
0: Le pique qui s'y frotte, s'y pique.
2: C'est le 2 de trèfle, une très belle carte pour débuter ce jeu, car le 2, c'est la valeur la plus faible du paquet.
0: Exactement. Donc.
2: Mais oui,
0: allez, j'appuie déjà sur le bouton sans même regarder.
2: Et c'est le 8 de pique, ce qui veut dire que vous avez 25 euros et un cadeau de la radio.
0: Tout à fait. Alors, la prochaine carte sur la pioche, d'après vous, ma chère Nathalie, est-elle inférieure ou supérieure au 8 de pique?
3: Inférieure.
0: Vous dites inférieure, oui, là c'est vraiment le hasard, hein. C'est vraiment le hasard.
2: C'est bien joué, c'est le 4 de carreau, et là vous avez 50 euros, vous pouvez dire j'arrête là. C'est comme vous voulez.
0: Mais oui, Nathalie. Alors, bon, après, c'est vrai que le 4, hein, c'est quand même, on est sur une petite valeur, là. Qu'est-ce qu'on fait, hein? Donc, on continue la prochaine valeur. Elle est inférieure ou supérieure, d'après vous?
3: Supérieure.
0: Vous dites supérieure.
2: Supérieure pour 100 euros.
0: 2 carreaux. Est-ce qu'elle est supérieure ou pas? Et elle est...
2: Elle est supérieure.
3: Ah, super.
2: À un cheveu près, Nathalie. C'est le 5 de carreau qui est sorti.
3: Ah, ben,
2: 100
3: c'est bien.
2: Euros.
3: Super. Merci beaucoup.
2: Et le petit cadeau, oui, dites-moi Nathalie.
3: Est-ce qu'il serait possible d'envoyer par courrier le chèque?
0: Bah oui, on regarde ça en antenne. On n'a pas besoin de raconter ça à la radio, ce qu'on va faire du chèque. Hein, on le raconte ça en antenne.
2: Après, vous pouvez m'en faire don aussi, il n'y a pas de souci.
0: Mais oui, Nathalie, on regarde ça en antenne, ne vous inquiétez pas. Bon, bah, belle journée à Tétin, merci de nous écouter là-bas. Et puis, bah, on regarde en antenne comment on récupère le chèque finalement. Nous, on rejouera demain aux cartes, hein, ma petite Nadia.
2: Avec plaisir.
0: En attendant, voici YouTube.

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1: Ali, est-ce que tu aurais un souvenir de vacances, bon ou mauvais?
2: Alors moi j'en ai même deux. Alors c'était tous les deux en Bulgarie, donc avec ma sœur. Bon, j'étais un petit peu petite, mais je me souviens, en fait, on était à l'hôtel et je m'amusais à reproduire tous les tableaux, toutes les personnes qui faisaient les positions, et je m'amusais à tous les refaire une par une. Et ça, ça m'a vraiment marquée. Et l'autre aussi, donc ça a été la première fois que j'ai pris l'avion. Enfin, j'étais tellement stressée et contente à la fois que c'était un mélange d'émotions.
1: Okay. C'était pour aller où du coup ?
2: En Bulgarie aussi.
1: Est-ce que tu aurais une destination rêvée où tu aimerais aller un jour ?
2: Moi, ce serait le Brésil, parce que j'adore, je sais pas, j'ai l'impression d'avoir toujours un lien avec ce pays, j'adore la culture, et enfin même les paysages, ils ont l'air magnifiques, donc c'est mon voyage de rêve.
1: Bah écoute, je te le souhaite. Est-ce que tu aurais un endroit ici dans le secteur où tu aimes te balader quand il fait beau, par exemple ?
2: Enfin, moi j'aurais dit maintenant j'irais au Best, ou enfin... C'est un endroit un petit peu connu quand même, enfin dans le coin, mais je pense que...
1: C'est shopping, quoi.
2: Ouais, voilà, c'est ça.
1: Bon, y a pas de saison pour le shopping.
2: Non.
1: Ok, et Coralie, est-ce que tu aurais une musique que tu aimes, une musique qui bouge un petit peu pour l'été ?
2: Moi, j'aurais dit un classique, Danza Kuduro.

0: Des chansons qui nous font danser. Merci Coralie pour ses souvenirs de vacances. Il est 9h51, presque 52.
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3: Merci d'écouter Radio Mélodie, il est 10h, 10h une même déjà. Camille Bazin est là pour nous donner les dernières nouvelles. Bonjour ma chère Camille.
4: Bonjour Sébastien, bonjour à tous.
3: La lutte contre les flammes se poursuit dans la forêt de Fontainebleau en Seine-et-Marne.
4: Le feu a déjà parcouru 800 hectares. 400 pompiers sont mobilisés, soutenus par deux Canadair. Si plusieurs habitants ont été évacués, aucune maison n'a pour le moment été touchée. Le ministre de l'Intérieur, Laurent Nunez, est arrivé sur place ce matin. L'origine de l'incendie n'est pas encore connue, mais plusieurs départs de feu en même temps ont été relevés, ce qui laisse penser à un incendie criminel. Les États-Unis ont une nouvelle fois bombardé l'Iran cette nuit, affirmant avoir frappé des dizaines de cibles. Téhéran déclare de son côté avoir touché des bases militaires du Golfe utilisées par Washington. Les deux pays s'accusent mutuellement de violer l'accord signé le 17 juin qui visait à permettre la reprise du trafic maritime dans le détroit d'Ormuz.
3: L'actualité de chez nous maintenant. On peut dire que la coopération médicale se renforce entre la France et l'Allemagne.
4: Les victimes françaises d'AVC pourront se faire soigner à la clinique du Winterberg de Sarrebruck. Un nouvel accord a été signé dans le cadre de la convention Mozart. Les explications avec Lucas Michels.
5: L'objectif est de pouvoir se faire soigner au plus vite et au plus près, selon Christelle Ratigny-Carbonneil, la directrice générale de l'ARS Grand Est.
6: Quand vous avez un AVC ou une suspicion d'accident vasculaire cérébral, chaque seconde compte. Donc il faut qu'il y ait une prise en charge la plus rapide possible et dans des établissements les plus adaptés et les plus sécurisés.
5: Les patients victimes d'un AVC auront la possibilité de se faire soigner dans la clinique du Winterberg, spécialisée dans la prise en charge interventionnelle des AVC. Christian Brown est le directeur médical de la clinique.
7: Pour un patient français, il sera dans un premier temps emmené par un SAMU français dans un hôpital à Forbach par exemple, pour savoir si c'est vraiment un AVC, donc s'il y a une obstruction d'un vaisseau. Si c'est le cas, les médecins français appellent à Sarrebruck, le transfèrent à Sarrebruck et il se fera traiter ici.
5: Au niveau administratif, tout a déjà été pensé pour que l'accueil du patient soit fluide.
6: L'articulation entre nos deux systèmes, entre nos deux organisations, entre nos deux états, doit être transparente et ne doit pas du tout impacter le patient ou sa famille, puisque dans ces cas-là, on n'a pas à se préoccuper de ce type de sujet.
5: Pour aller encore plus loin dans la coopération sanitaire transfrontalière, un corridor de santé est à l'étude.
7: Ce serait donc un corridor des deux côtés de la frontière, où chaque citoyen aurait le choix de se faire traiter en France ou en Allemagne. Et c'est dans ce sens-là que nous allons continuer de travailler et c'est l'objectif que nous souhaitons atteindre.
8: Daran arbeiten wir auch weiter.
3: La région Grand Est accompagne les entreprises dans leurs projets de modernisation et de développement.
4: De nouvelles aides ont été actées par la région. On peut citer le moulin Gangloff à Anguillère qui bénéficie de 25 000 euros pour l'installation d'une station de mélange de farine et l'optimisation des circuits internes. Sur le thème de la transition écologique, la région Grand Est soutient à hauteur de 1 500 euros un projet de création d'une micro-forêt de 150 mètres carrés à Weislingen, composée de 300 plants issus de 30 essences locale.
3: Et puis, Camille, c'est bientôt le grand jour pour le festival Les Alpagas Bleus à Saverne.
4: Jeudi, vendredi et samedi, des milliers de festivaliers sont attendus pour applaudir Louane, Soprano ou encore Stéphane Echer. La billetterie a bien fonctionné puisque le pass 3 jours est épuisé et la journée de jeudi avec Soprano affiche complet. Il ne reste que quelques places pour les deux autres dates. Notez que sur les 3 jours, un festival off gratuit se tient de 16h à 18h dans 4 lieux dont le port de plaisance de la ville.
3: Et puis une petite info de la ville de Saint-Avold, elle lance Saint-Abrad, c'est un tout nouvel événement commercial en plein cœur de ville.
4: Au programme, une grande braderie des commerçants et un vide-grenier ouvert aux particuliers. L'objectif est de faire des bonnes affaires dans une ambiance conviviale. Rendez-vous le 22 août dans le centre-ville de Saint-Avold. Les particuliers qui souhaitent exposer peuvent s'inscrire avant le 3 août.
3: Merci Camille pour ces infos, on te retrouve
4: à midi, à tout à l'heure.
3: À midi, à tout à l'heure. Camille Bazin sur Radio Mélodie, la météo à présent, Manadia.
4: Avec quelques nuages côté ciel, mais de la chaleur côté thermomètre. Sébastien, avec 34 degrés attendus. Un petit vent de nord-est qui va continuer de souffler légèrement pour nous apporter un chouïa de fraîcheur. Demain, mardi, on aura toujours cette météo caniculaire avec 35 degrés attendus. Et cet épisode de canicule se poursuit pour mercredi et jeudi.
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0: Jodassin sur Radio Mélodie. Je rappelle les fermetures de route là sur une durée assez longue. La route est fermée entre Zinglin et Rambach-les-Bides jusqu'à fin août au niveau du silo à grains. Une déviation est mise en place. La bretelle d'autoroute est fermée à Cochrane également, entrée d'autoroute en direction de Forbach. On refait le pont. Ça, c'est jusqu'à la fin d'année. Qu'est-ce que je peux vous dire là sur Sarreguemines? Je vois quelques petits ralentissements, notamment sur la rue Claire-Auster à Sarreguemines. Il y a un embouteillage. Ça coince aussi sur la rue de la Montagne et après en Allemagne aussi, Nadia, tu sais, quand tu as passé la frontière sur la route, la B51, c'est la Sarreguemines-Strasse. On est pare-choc contre pare-choc parce qu'apparemment il y a des travaux et donc ça coince un peu. D'autres choses encore à signaler, bah vous nous appelez, Nadia.
1: Au 03 87 98 29 29.
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0: Avec Nadia, on vous donne les stations-service les moins chères sur le territoire. Le diesel est un peu moins cher en Allemagne, 1,85 à la station-service Winkler dans la ville de Illingen.
1: J'ai 1,89 au moins cher au champ à Spicheren, 1,91 Carrefour à Forbach.
0: Et le samplon 95 au 10 reste moins cher en France.
1: À 1,88 le litre à Sarreguemines dans les stations Carrefour et Intermarché.
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0: si vous circulez à la sortie de Vœuflin ou si vous allez prendre le rond-point de la Voie Verte. En tout cas, là, on se remet à Vœuflin, hein, Nadia.
1: Oui.
0: Sortie Vœuflin, il y a la boucherie. Et là, apparemment, il y a une maison en feu. Maxime nous a signalé que les pompiers étaient sur place et que ça va probablement que la route va être fermée. Hein.
1: Apparemment, oui, ils ont déjà bloqué la route. Une maison en feu, donc, sur cette voie qui mène sur le rond-point de la Voie Verte. C'est à la sortie de Vœuflin. Voilà.
0: Prudence. Donc, si vous passez par là, je ne sais pas s'il y a beaucoup
1: éviter
0: de fumée
1: le
0: ou
1: secteur.
0: Pas. Voilà. Allez, sans transition, on enchaîne avec les petites annonces à présent. Des petites annonces que vous pouvez aussi poster gratuitement sur le site de la radio, radiomélodie.com. Vous retrouverez là ces petites annonces. Comme par exemple à Ambar, quelqu'un qui vend des habits bébés, filles et garçons de 3 mois à 2 ans et enfants, filles et garçons de 2 ans à 14 ans. Petit prix. Regardez, la personne indique que c'est vendu de 1 à 5 euros et qu'il faut simplement la contacter pour avoir peut-être des photos et en savoir plus.
1: J'ai un piano qui est à vendre à Herbitzheim, un piano avec son siège, mais le piano n'est pas accordé. Il faudra le laisser accorder. 500 euros pour ce joli piano.
0: Toujours à Ambar, quelqu'un vend un moteur de porte de garage avec deux télécommandes et rails à récupérer sur place. Il y a une photo comme ça, ça vous permet de... C'est la marque Chamberlain, tiens. Ça vous permet de vous rendre compte de ce à quoi ça ressemble. Peu utilisé, donc à récupérer sur place et à vendre pour 40 euros, Nadia.
1: Et toujours à Herbitzheim, un vélo de ville femme de la marque Scott est à vendre. 280 euros pour ce vélo de 2016, jaune fluo, en très bon état, peu utilisé.
0: Radio Mélodie, toutes ces petites annonces sont sur le site. Rajoutez aussi les vôtres, hein. C'est un service gratuit qu'on vous propose. Attention aussi toujours aux arnaques, hein. S'il y a quelqu'un qui vous propose un bon FedEx ou quoi que ce soit, c'est une arnaque. S'il vous plaît, ne donnez pas suite. Et je vais dire, privilégiez les contacts et les relations locales, voire régionales. Eddy Mitchell arrive avec Acrylie en stéréo.

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2: Dans le cadre des soirées d'été, venez faire la fête chaque jeudi soir à Innsbruck avec la TSL et l'Amicale des Pompiers. À partir de 19h, pizza, tarte flambée et knack. Ce jeudi 16 juillet, soirée animée par l'orchestre Duo Paradisio. Entrée gratuite. L'interassociation de Caisse-Castel organise tout au long de cet été diverses animations au camping avec le vendredi 17 juillet à 19h, repas à 10€ avec Fat Franck et sur réservation avant le 15 juillet, animation musicale par le groupe LT Animation. Le samedi 18 juillet à 19h, soirée Claude François avec Michael Silver au chapiteau. Et le dimanche 19 juillet, la finale de la Coupe du Monde de foot. Le festival Les Étendards vous invite à une soirée conviviale et familiale avec une projection en plein air du film Dragon. Le vendredi 17 juillet à 22h sur le parking de la mairie à Aulvin. Redécouvrez cette aventure pleine d'émotions, d'humour et de sensations fortes qui raconte l'amitié extraordinaire entre un jeune viking et un dragon hors du commun. Entrée gratuite, soirée Pizza Flamme à partir de 18h30 proposée par les arboriculteurs. Le lendemain, le samedi 18 juillet à 20h à l'aire sportive de Puttelange-au-Lac, soirée musicale avec Over the Pop fait son cinéma, un spectacle-concert qui revisite les plus grands titres pop du cinéma. Entrée gratuite, buvette petite restauration sur place. L'Amicale des sapeurs-pompiers du village de Fromule dans le Bas-Rhin vous invite à leur fête place du Lavoir et sous chapiteau avec piste de danse le samedi 18 et le dimanche 19 juillet. Les deux jours seront animés par l'orchestre Facile à danser. À partir de 18h, pizza flamme et le dimanche midi, sanglier à la broche. Entrée gratuite. L'association Fit Move et l'association Les Cordées de Rémerat-les-Puttelange vous donnent rendez-vous dimanche 19 juillet pour leur grande vie-grenier annuelle. Il se déroulera de 6h à 16h avec arrivée des exposants à partir de 5h.

0: manifestation réservée aux particuliers. Tout au long de la journée, profitez d'une buvette d'un espace restauration avec saucisses, merguez, casse-croûte, frites et boissons fraîches. Emplacement numéroté est limité, 2,50€ le mètre, réservation minimum de 4 mètres. La traditionnelle Waldfest aura lieu le dimanche 19 juillet à Solingen avec un marché aux puces. Emplacement gratuit et libre, restauration à partir de 11h et sur toute la journée. Animation par Alain Zobos en journée, par DJ Noah en soirée, entrée gratuite. Toutes les infos et plus de détails sur radiomélodie.com, rubrique agenda.
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0: Vanessa Paradis sur Radio Mélodie. Nadia, cette semaine, tu nous proposes des recettes extraordinaires. J'avais jamais entendu parler de ça.
1: Alors, j'aime bien les lasagnes, j'adore ça, mais j'ai pas envie d'allumer le four en ce moment. Et du coup, ça sera ça, des salades de lasagnes. Alors, tu verras, c'est hyper simple à faire.
0: Mais tu utilises quoi? Tu utilises la pâte des lasagnes,
1: quoi? La pâte des lasagnes, on fait la même conception.
0: Enfin, la feuille des lasagnes, ouais.
1: Et après, on présente pareil. Et aujourd'hui, c'est salade de lasagne façon César.
0: Ok, j'ai hâte de découvrir ça. Ça arrive dans quelques instants. Il est 10h33.
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1: Et donc, c'est cette salade de lasagne façon César. Pour 4 personnes, on va prendre 8 feuilles de lasagne, 2 filets de poulet, donc environ 350 grammes, une bonne salade romaine, 200 grammes de tomates cerises, 60 grammes de parmesan en copeaux, 80 grammes de croûtons, une cuillère à soupe d'huile d'olive, du sel, du poivre. Et pour la sauce César, elle va être légère, vous prendrez 150 grammes de yaourt grec, 2 cuillères à soupe de mayonnaise, une cuillère à café de moutarde de Dijon, une cuillère à soupe de jus de citron, une petite goutte d'ail, une goutte d'ail râpée, 20 grammes de parmesan râpé et du poivre.
2: Alors, tu commences par faire cuire tes feuilles de lasagne comme indiqué sur le paquet. Alors moi, petite précision, je prends des feuilles de lasagne fraîches, tu vois, que tu trouves en grande surface. Hein. Donc, tu les cuis juste 2-3 minutes dans de l'eau bouillante et tu les refroidis immédiatement dans de l'eau glacée. Et ensuite, tu les coupes en carré. Moi, je les coupe en deux, en fait. J'avais des feuilles de lasagne assez grandes et je les ai coupées en deux.
1: Pour que ça fasse des carrés, quoi. Ouais.
2: Exactement. Ensuite, après, je les badigeonne un petit peu d'huile pour qu'elles ne collent pas entre elles.
1: D'accord.
2: On assaisonne les filets de poulet avec du sel, du poivre et on les fait cuire dans une poêle avec de l'huile d'olive, tout simplement. Et on les laisse refroidir avant de les couper en fines lamelles. On coupe la salade romaine en morceaux, les tomates cerises en deux et on mélange tous ces ingrédients de la sauce. Dans un grand saladier, on réunit donc les lasagnes, la salade, le poulet, les tomates et la sauce. Alors moi, je les sers quand même joliment, tu vois. En fait, je fais
1: une tranche. Oui, tu mélanges pas tout, tu fais voilà. Comme un club sandwich, voilà. Sauf que le pain, c'est
2: exactement,
1: les lasagnes.
2: Exactement, Sébastien. Okay, okay. Et en fait, donc tu t'es présenté comme des lasagnes, mais c'est trop bon, c'est frais.
1: J'ai jamais mangé ça comme ça.
2: J'ai fait ça ce week-end et c'est
1: verdict
2: excellent.
1: De la famille. Qu'est-ce qu'elle a dit, Charlie?
2: Tout le monde a adoré.
1: Voilà. Ok, une salade de lasagne façon César. Écoutez, pourquoi pas, la recette est sur notre site.
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0: succès sur Radio Mélodie à 11h05. Écoutez, dans les pronostics de cette course du 13 juillet, Tony Gonzalez vient de nous envoyer un mail pour nous dire que le numéro 2 est non partant dans le quintet d'aujourd'hui. Alors, il a fait les changements sur le site de la radio. La course est tout à l'heure à 18h30 et c'est à Dieppe que ça va se courir. Il y a 16 chevaux au départ. C'est le prix Région Normandie. Et là, donc, Tony vous conseille de miser sur le 4, le 5, le 8, le 12, le 7, 1, 15 et 3. Je répète, 4, 5, 8, 12, 7, 1, 15 et 3. Retrouvez les pronostics mis à jour sur le site de la radio.
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0: Jeanne Mas sur Radio Mélodie. Toute première fois, il est 11h. Il est l'heure de s'informer. À présent, le flash est présenté par Clémence Lobary. Bonjour Clémence.
1: Bonjour à tous. L'incendie dans la forêt de Fontainebleau pourrait être d'origine volontaire. C'est ce qu'affirme ce matin Laurent Nougnès, le ministre de l'Intérieur, qui est sur place. Une enquête est en cours, confiée à la gendarmerie nationale. En attendant, le feu, lui, n'est pas fixé. Il a parcouru 800 hectares. 500 sapeurs-pompiers sont mobilisés du SDIS de Seine-et-Marne, mais également d'autres départements qui sont venus en renfort. Environ 900 personnes ont déjà été évacuées. D'autres incendies sont en cours dans le reste du pays, dans les Côtes d'Armor notamment, où il a été fixé, ou encore dans le Lot-et-Garonne, où plus de 200 pompiers sont mobilisés. Des feux favorisés notamment par les fortes chaleurs. 37 départements du centre et de l'ouest sont d'ailleurs maintenus en alerte rouge canicule ce matin. 39 sont en vigilance orange. Et malgré une légère baisse des températures sur l'arc atlantique, Météo France ne prévoit pas une fin de la canicule avant le milieu de semaine au plus tôt. Et en parallèle, la PHP annonce une légère accalmie sur le front hospitalier en Île-de-France. Une baisse de 7% des passages aux urgences sur les dernières 24 heures pour un total de 2300 admissions. Le recul est encore plus net chez les personnes de plus de 75 ans avec une chute de 19% des passages. Dans le reste de l'actualité, le ton monte encore entre les États-Unis et l'Iran. Les Américains ont lancé hier soir de nouvelles frappes dans le sud du territoire iranien. En parallèle, les gardiens de la révolution disent avoir visé des bases américaines à Bahreïn, au Koweït ou encore en Jordanie. Le Tour de France, la 9e étape, a été remportée hier à Ussel en Corrèze par Mathieu Van Der Poel. Au classement général, Tadej Pogacar conserve son maillot jaune de leader. Aujourd'hui, pas d'étape pour les coureurs, c'est la traditionnelle journée de repos. Et puis, il était connu pour son rôle d'Alan Grant dans Jurassic Park. L'acteur Sam Neill est mort, il avait 78 ans. Le Néo-Zélandais avait pourtant annoncé être en rémission de son cancer en avril dernier. Sa longue carrière devant le cinéma a débuté dans les années 70 jusqu'à des rôles plus récents comme Jurassic World, le monde d'après en 2022. Excellente fin de matinée à tous.
0: Merci Clémence pour la météo. Bah écoutez, pour ce lundi 13 juillet, c'est de nouveau une journée avec de la forte chaleur qui va s'observer par chez nous. Quelques nuages aussi, mais des éclaircies avant tout. Le mercure va grimper facilement. On a cet après-midi jusqu'à 34 degrés à Sarreguemines, Sarrealbe, Sarre-Union, Forbach. Demain 14 juillet, caniculaire par chez nous avec 34 degrés à l'ombre. Un ressenti lourd pourrait également être perçu en raison d'une certaine humidité un peu plus élevée dans l'air. Et puis l'épisode de canicule devrait se poursuivre pour les journées de mercredi et jeudi, même si l'on pourra observer des orages locaux. Prudence, ils risquent de se montrer violents.
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0: va où aujourd'hui ?
1: Ce soir, plusieurs communes vous proposeront de fêter la fête nationale. À Sarreguemines, comme chaque année, une commémoration sera proposée, place Sibylle, avec des défilés motorisés des pompiers. Ça se passera en fin de journée. Et dès la tombée de la nuit, vous ne manquerez pas le grand feu d'artifice tiré depuis l'emblématique Casino des Faïenceries sur la thématique la Dolce Vita. Le feu d'artifice sera tiré depuis les berges de la Sarre vers 23h et la soirée se poursuivra avec un grand concert en plein air sur le parking de l'Hôtel de Ville animé par l'association Musique Danse Connexion et le DJ Jérémy K. Puis bien sûr, dès 14h, vous pouvez aussi profiter de la fête foraine place de la Grande Armée avec vos enfants. À Bérennes, là aussi, un feu d'artifice sera tiré depuis les temps de l'Almette, avec là aussi des animations pour les enfants, des structures gonflables, poneys, stands de maquillage. Le tout débutera à partir de 16h. Et bien sûr, le traditionnel feu d'artifice tiré aux environs de 23h. À Frémamère-le-Bac, là aussi, vous allez pouvoir profiter des festivités dès 16h au parking Woutersbach avec des exposants, des animations musicales, concerts, animations pour enfants, des sculptures de ballons par exemple ou encore des manèges. À 21h, distribution de lampions devant l'Hôtel de Ville. À 23h, le traditionnel feu d'artifice illuminera le ciel et la soirée sera prolongée par le bal populaire. Et enfin, à Niederbronn-les-Bains, rendez-vous pour la nuit du feu et bal populaire. C'est la grande nouveauté 2026, le bal populaire revient en plein air avec dès 18h des animations musicales, la commémoration à 18h45, un défilé, le bal populaire animé par l'orchestre Madison Top. Le feu d'artifice sera tiré de la place Jean Merchy à 23h et le bal durera jusqu'à 1h du matin. 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

0: midi avec la FM qui s'est spécialisée funky. On est dans les années 80-85 pour être précis. Pendant tout l'été dans la Mélodie Family, on vous propose de redécouvrir les portraits métiers avec les fêtes foraines dont on a parlé tout à l'heure. Nadia s'est dit qu'on pourrait vous reproposer le portrait de Pascal. Pascal est forain. On découvre son portrait métier dans quelques instants. Radio Mélodie, il est 11h16.
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0: Qui n'aime pas passer du temps à la fête foraine, auto-tamponneuse, chenille, pomme d'amour et bien sûr la bonne humeur des forains. Alors justement, j'ai rencontré pour vous Pascal Messier qui est forain depuis pas mal d'années maintenant. Il nous parle justement de son métier. Pascal, pour vous, comment vous décrirez le métier de forain du coup? Vous ne considérez pas ça comme un métier finalement?
1: C'est une vie à part entière et c'est le plus beau métier du monde si on peut dire.
0: C'est un métier, on peut dire qu'on est toujours dans la bonne humeur.
1: Il vaut mieux. C'est comme quand on travaille à la radio, il faut toujours rigoler.
0: Comment toi, tu es devenu forain? Du coup, j'imagine que c'est une histoire de famille.
1: Je suis né le 11 mars 1966 dans la caravane à Célestat, derrière les autobox de mes parents.
0: Donc, c'est les parents qui ont transmis?
1: Les arrière-grands-parents, déjà. Déjà avant-guerre, ils avaient déjà des manèges.
0: Donc, tu n'as jamais imaginé faire autre chose? C'était obligé pour toi que tu passes par ce chemin-là?
1: Voilà. Moi, c'était obligé que je fasse ça parce que mes arrière-grands-parents, on ne sait rien faire d'autre. On était toujours là-dedans. Avant-guerre, on avait déjà des manèges, il n'y avait pas de courant. Ça fonctionnait avec des chevaux qui marchaient autour. Ou alors ça marchait à vapeur, mais on a toujours été dans le même métier. Et mes enfants, ils continuent pareil, tout le monde est pareil.
0: Comment ça se passe pour votre planning?
1: On a une tournée, qu'au mois de janvier, on fait les demandes de place. Et les communes, ils nous répondent. Avis favorable ou défavorable, c'est rare. Moi, je fais partie de la Fédération des forains de France, donc je défends un peu le métier. Il y a des communes où c'est compliqué, il y en a où ça passe très bien. Comme Sarreguemines, ça va très bien. Les emplacements et des communes exorbitants. Le courant, n'en parlons même pas. Ça devient de plus en plus compliqué. Entre le gasoil, le péage, le contrôle technique des véhicules, les assurances et les RC, je ne sais pas pourquoi tout ça, ça augmente tout seul. Alors je suis à 4 euros le jeton. Bien sûr, quand vous en prenez pour 20 euros, il y a un rabattement, il y en a déjà 8 pour 20. Après, c'est le seul manège où une personne paye et vous pouvez monter à deux. Et vous roulez en voiture électrique.
0: À la pointe de la technologie.
1: Voilà, depuis toujours. Hein. Depuis 1954, mes parents ont des autotamponneuses. Le premier autotamponneuse qui était à Béren, c'était mon père. Le premier qui était à Farré-Bersulaire, c'était mon père. On était les premiers dans le coin.
0: Est-ce que tu as une journée type, toi? Qu'est-ce qu'on fait le matin quand on est forain, par exemple? Il y a des choses à vérifier? Comment ça se passe?
1: Franchement, le matin, je réfléchis qu'est-ce qu'il y a dans le frigo pour manger quand je me lève. Non, il y a toujours de l'entretien à faire. C'est au niveau des voitures. Au niveau des calages, au niveau des fils électriques, comme moi pour les voitures, il faut mettre du talc tous les jours, les ampoules, les machins, il faut un peu tout vérifier. C'est une vie à part entière, on est électricien, on est forgeron, on est peintre, on est tout en même temps.
0: T'as beaucoup de cordes à ton arc, du coup, il faut savoir tout faire finalement.
1: Eh oui, même mes deux filles ont fait le super poids lourd, il faut tout savoir faire. Le manège là, en 97, je l'ai construit avec mon frère.
0: Et du coup, la mise en place comme ça pour la fête foraine, ça vous prend combien de temps?
1: À la mise en place, ça dépend de la dénivellation. Disons, il faut une journée et demie pour installer et presque une journée pour vérifier tout ce qui est sécurité. Parce qu'on a chaque fois des nouvelles normes, européennes, on a tous le droit de toute façon. Moi, on m'a imposé de mettre des caméras.
0: Vous, le métier a changé quand même depuis que tu as commencé, depuis ton enfance?
1: Ah, ça a changé quand même un petit peu, hein, c'est plus pareil. Hein. Je me suis marié en 93 et quand j'ai repris l'affaire, parce qu'on a plusieurs manèges, hein. Donc moi j'ai repris ça. Ça a drôlement changé niveau clientèle et tout.
0: Justement, je me posais la question, comment ça se détermine entre vous, qui va s'occuper des autobox, qui va s'occuper de la chenille, comment ça se passe?
1: De toute façon, c'est des métiers qu'on a de nos parents. Ou alors, quand il y en a qui part à la retraite, on rachète. Voilà, c'est comme ça que ça se passe.
0: Comment ça se passe maintenant en période creuse, en hiver, par exemple?
1: Alors, la période en hiver, on fait des marchés de Noël. On a beaucoup d'entretien sur les manèges à faire. Que ce soit de la peinture, de la carrosserie ou des lumières, il y a beaucoup de choses à faire.
0: Vous êtes toujours ensemble là, au niveau des manèges ou pas?
1: C'est chacun sa tournée. Comme après ici, mon collègue avec la chenille, il va à Pfaffenhoffen. Moi, je vais à Verdun. Les manèges là-bas, ils vont à Knutange. L'autre, il va à Saverne. Tout le monde se sépare. On n'est pas toujours tous ensemble.
0: Et quand est-ce qu'on pourra vous revoir prochainement à Sarreguemines?
1: La prochaine fois à Sarreguemines, moi, c'est au mois de novembre. Je serai à Hombach. C'est le plus près de Sarreguemines.

0: sur Radio Mélodie. Pour revenir au portrait métier tout à l'heure, je vous rappelle que vous pouvez réécouter tous ces portraits métiers sur notre site radiomélodie.com dans la rubrique des podcasts et en ce qui nous concerne donc les rencontres de la Mélodie Family. On parlera boulot tout à l'heure, on ira à Morsbach, là-bas on cherche un mécanicien motocycle pour un CDD de 8 mois. Je vous donnerai tout le détail de ce poste dans quelques instants, restez branchés.
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Soleil, Mitiera sur Radio Mélodie. Allez, on parle boulot. Tout à l'heure, je vous avais annoncé cette offre d'emploi. On cherche un mécanicien, un motocycle, un homme ou une femme. Vous êtes passionné de moto et vous effectuerez toutes les tâches inhérentes au poste de mécanicien moto, diagnostic, réparation et entretien dans l'entité Jomoto. C'est un poste à pourvoir à compter du 1er septembre, un CDD de 8 mois. On travaille en 35 heures. On demande quand même une petite expérience d'un an dans le domaine de la moto. L'offre d'emploi, vous la trouverez très facilement sur le site de la radio, radiomélodie.com. Qu'est-ce que je voulais dire? Oui, puis il y a plein d'autres offres d'emploi aussi proposées par les agences France Travail ou parfois même par des entreprises du coin qui publient directement sur cette offre. D'ailleurs, pour les entreprises du secteur, si vous avez besoin de recruter quelqu'un et que vous avez du mal, n'hésitez pas à utiliser la radio, ça marche plutôt pas mal. Vous contactez notre service commercial et on vous propose la rubrique qu'on appelle l'offre d'emploi du moment. Voici les Rita Mitsouko avec C'est comme ça dans la Mélodie Family. Juste après, je vous donnerai aussi les titres que Camille Bazin développera tout à l'heure dans son flash à midi. En tout cas, restez branchés, c'est la Mélodie Family que vous écoutez et Radio Mélodie.

0: Allez, que faut-il retenir dans l'actualité de ce 13 juillet? Notez que des pompiers mosellans sont partis en renfort en Seine-et-Marne pour lutter contre l'incendie qui ravage la forêt de Fontainebleau. 10 sapeurs-pompiers ont pris la route cette nuit. La rentrée de l'école de théâtre de Forbach est menacée. Les salariés de l'école Jacques Ropital risquent le licenciement en raison de la fin de la convention liant la ville au groupement Géode. Le syndicat FO appelle à la mobilisation. On en parle tout à l'heure. Et puis cet été, on vous emmène aussi à la découverte du territoire grâce à nos sagas de l'été. Cette semaine, on découvre les richesses du territoire du Pays de Beach et on commence avec l'abbaye de Sturzelbronn. Le reportage est à découvrir tout à l'heure dans le Flash de Midi qui sera présenté par Camille Bazin.
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1: Merci de nous écouter. Nous sommes lundi, le 13 juillet. Camille Bazin nous présente le flash de midi. Bonjour Camille.
2: Bonjour Sébastien, bonjour à tous.
1: Une grande partie de la France est toujours touchée par la canicule.
2: 37 départements sont maintenus en vigilance rouge par Météo France. 39 autres sont en orange. Ça concerne notamment la Moselle et le Bas-Rhin. Cette nuit a encore été chaude, notamment sur le centre-ouest du pays. La station Météo a relevé des températures minimales inédites, tout mois confondu dans plusieurs stations, avec par exemple 25,9 degrés au Mans. La canicule devrait se poursuivre jusqu'à jeudi. L'accord de paix entre l'Iran et les États-Unis a-t-il encore une chance de résister ? Les hostilités ont repris entre les deux pays. Cette nuit, Washington a annoncé avoir à nouveau frappé des dizaines de cibles en Iran. Téhéran annonce tout de même poursuivre les tractations diplomatiques avec les pays médiateurs afin de prévenir une escalade avec les États-Unis, tout en avertissant qu'en cas de non-respect des règles par Donald Trump, le protocole d'accord sera rompu.
1: L'actualité de chez nous maintenant, des pompiers mosellans sont partis en renfort en Seine-et-Marne.
2: Alors que des centaines de pompiers luttent contre un important incendie qui s'est déclaré dans la forêt de Fontainebleau, 10 sapeurs-pompiers de la Moselle, un chef de colonne, un chef de groupe, les équipages de deux groupes d'intervention feu de forêt sont partis en renfort auprès du SDIS 77. 6 sapeurs-pompiers et 2 véhicules du Bas-Rhin ont également rejoint la région parisienne cette nuit. Ces dernières semaines, de nombreux pompiers mosellans et alsaciens ont été appelés en renfort pour lutter contre les incendies, notamment dans le sud de la France.
1: On parle maintenant de forces ouvrières qui se mobilisent contre des licenciements à l'école municipale de théâtre de Forbach.
2: Dans un communiqué, le syndicat indique que des salariés de l'école Jacques Ropital sont plongés dans l'incertitude. Ils ont reçu des notifications de licenciement économique et pourraient donc perdre leur travail. Le syndicat FO Moselle s'inquiète pour ses emplois et pour l'avenir de l'école de théâtre qui accueille 230 élèves chaque semaine. Une mobilisation est prévue le lundi 20 juillet à 14h30 sur place.
1: La région Grand Est lance une campagne de prévention contre le harcèlement dans les transports.
2: À partir du 14 juillet, une campagne d'affichage est installée dans les 55 gares du Grand Est. À travers des messages de prévention, elle rappelle que chacun peut agir face au harcèlement. Les gares de Sarreguemines, Frémin-Merlebach, Saint-Avold, Saverne, Sarrebourg, Saint-Avold ou encore Forbach sont concernées. Le numéro d'alerte à connaître est le 3117.
1: On continue nos sagas de l'été à la découverte du territoire. Et Camille, cette semaine, direction ?
2: Direction le Pays de Beach. Classé monument historique, l'abbaye de Sturzelbronn a été fondée en 1134, puis détruite et démantelée en 1789. Il ne reste aujourd'hui que des vestiges entretenus par l'association des amis de l'abbaye et la commune. Philippe Lostetter, bénévole et passionné d'histoire, nous a fait découvrir les lieux.
3: Bienvenue sur les terres des moines gris de l'abbaye de Sturzelbronn.
4: Premier arrêt de notre visite, la chapelle.
3: L'église qu'on a ici est également un vestige de l'abbaye, donc sans le clocher a été rajouté en 1858, mais à l'intérieur de l'église, c'était ce qu'on appelait à l'époque la chapelle des étrangers. Donc c'était une chapelle qui était uniquement réservée aux gens de passage.
4: Direction ensuite le cimetière, où l'on peut apercevoir le tympan de l'église abbatiale, une pièce majeure des vestiges de l'abbaye.
3: On imagine qu'il y avait sur les deux côtés également deux tympans de ce type-là, qui ont malheureusement disparu. Donc ce tympan a été sauvé de justesse, fin du 19e siècle aussi. Ce tympan, si vous voulez, ça représente en fait toute la théologie qui était dispensée au Moyen-Âge.
4: Autre élément marquant du site, une grotte cellier qui servait de garde-manger aux moines.
3: Alors, il faut savoir qu'ici, il y a une température de 12 degrés. Ils ont flanqué des ouvertures sur les côtés pour l'aération et c'est construit en étage, si vous voyez. Et tout dans le fond, à l'arrière, la voûte est creusée en rond, comme si elle hébergeait des tonneaux de vin. Il y avait des céréales. Il faut savoir que les moines étaient extrêmement proches de la nature et ils avaient développé tout un système ingénieux pour se nourrir.
4: La grotte est généralement ouverte lors de visites, notamment pendant la nuit des moines, événement phare du village.
3: On profite de la nuit pour mettre en valeur les vestiges qu'on a pu voir tout à l'heure et on fait souvent un petit marché médiéval en même temps, une petite animation médiévale et on a également la paroisse qui joue le jeu et qui fait donc des offices selon la tradition cistercienne.
4: Le site est accessible librement au public. Il est conseillé de contacter la mairie de Sturzelbronn pour les visites guidées.
1: Waouh, super intéressant. Regardez aussi, il y a des photos sur notre site radiomélodie.com et on remercie Madison qui vient renforcer l'équipe là pour quelques jours. Enfin, pour quelques semaines cet été. C'est vraiment sympa, hein, ça nous donne
2: voilà,
1: envie d'y aller.
2: Voilà, nous fait découvrir le territoire.
1: Merci beaucoup, ma chère Camille, tu reviens ?
2: Je reviens mercredi.
1: Ah bon ?
2: Bah oui.
1: Ah bah oui, demain c'est jour férié.
2: Voilà,
1: eh bah alors,
2: Margot sera là pour vous présenter
1: bah oui.
2: Les infos.
1: Ouh, ça sent la fête ce soir. Ouh, ça sent la fête.
2: À mercredi.
1: À mercredi. La météo. Bon bah écoutez, oui, c'est nouveau une journée de chaleur forte qui est annoncée aujourd'hui. Quelques nuages aussi sont possibles. D'ailleurs, quand je regarde par la fenêtre du studio, effectivement, ça a viré du bleu au gris là dehors. Quand je regarde les nuages, qu'est-ce que je pourrais vous dire? Que bah il fera 32 degrés à Phalsbourg, 33 à Bitche, 34 à Sarreguemines, Sarralbe, Sarre-Union, Forbach. Demain, 14 juillet, nouveau une journée caniculaire avec des températures pouvant dépasser les 34 à l'ombre. Un ressenti lourd pourrait également être perçu. Alors on aura 19 à 21 degrés le matin, 32 à 35 et l'épisode de canicule devrait se poursuivre pour les journées de mercredi et jeudi. Attention aussi aux orages locaux.
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0: Boogie, moi j'adore cette musique. On est juste avant les années 80 pour la date de sortie, 1978. Alors pour les conditions de circulation, je ne sais pas si vous avez vu sur notre page Facebook, là on a publié des photos là de cette maison là qui est en feu à Vœulflin, sortie Vœulflin. Peut-être que depuis les choses sont rentrées dans l'ordre, sortie Vœulflin près de la boucherie quand on prend le rond-point, juste avant le rond-point de la voie verte, hein, et la circulation du coup était fermée suite à cet incendie. Qu'est-ce que je peux vous dire encore? Quelques petits ralentissements là sur la B51 côté allemand. Partout ailleurs, ça a l'air d'aller. Hein. S'il y avait quoi que ce soit encore à signaler, à rajouter, vous nous appelez à la radio.
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0: Pour les stations les moins chères, j'ai trouvé un diesel encore à 1,85€ dans la station-service Winkler, dans le village de Illingen, en Allemagne. Côté français, on est maintenant à 1,89€ à la station-service Auchan, à Spicheren, 1,92€ à l'Intermarché de Beach. Le samplon 95 E10 reste moins cher en France, 1,88€ dans les stations-service des magasins Carrefour de Grosbly et Sarreguemines.
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1: Ali, est-ce que tu aurais un souvenir de vacances, bon ou mauvais ?
2: Alors moi j'en ai même deux. Alors c'était tous les deux en Bulgarie, donc avec ma sœur. Bon, j'étais un petit peu petite, mais je me souviens, en fait, on était à l'hôtel et je m'amusais à reproduire tous les tableaux, toutes les personnes qui faisaient les positions, et je m'amusais à tous les refaire une par une. Et ça, ça m'a vraiment marquée. Et l'autre aussi, donc ça a été la première fois que j'ai pris l'avion. Enfin, j'étais tellement stressée et contente à la fois que c'était un mélange d'émotions.
1: Okay. C'était pour aller où du coup ?
2: En Bulgarie aussi.
1: Est-ce que tu aurais une destination rêvée où tu aimerais aller un jour ?
2: Moi ce serait le Brésil, parce que j'adore, je sais pas, j'ai l'impression d'avoir toujours un lien avec ce pays, j'adore la culture, et enfin même les paysages ils ont l'air magnifiques, donc c'est mon voyage de rêve.
1: Bah écoute, je te le souhaite. Est-ce que tu aurais un endroit ici dans le secteur où tu aimes te balader quand il fait beau par exemple ?
2: Enfin moi j'aurais dit maintenant j'irais au Best, ou enfin... C'est un endroit un petit peu connu quand même, enfin dans le coin, mais je pense que...
1: C'est shopping quoi.
2: Ouais, voilà, c'est ça.
1: Il n'y a pas de saison pour le shopping.
2: Non.
1: Ok, et Coralie, est-ce que tu aurais une musique que tu aimes, une musique qui bouge un petit peu pour l'été ?
2: Moi j'aurais dit un classique, Danza Kuduro.

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1: Bonjour à tous, on connaît l'identité de l'arbitre qui sera au sifflet pour la demi-finale entre la France et l'Espagne. Il s'agira du salvadorien Ivan Barton qui s'est illustré en phase de poule en appliquant une nouvelle règle. Lors de Turquie-Paraguay, Barton avait expulsé Miguel Almirón pour avoir couvert sa bouche durant un échange avec Mert Muldur. Au niveau de son expérience, le salvadorien compte près de 280 matchs arbitrés, dont plusieurs finales de Ligue des Champions américaines et 7 matchs dans cette Coupe du Monde. Barton sera assisté par son compatriote David Moran et l'Argentin Antonio Pupiro. De leur côté, les Bleus ont quitté Boston hier pour rejoindre Dallas. Les joueurs de Didier Deschamps s'entraîneront une dernière fois ce soir à 21h pour la mise en place avec la conférence de presse de Didier Deschamps prévue à 23h15 à la veille de la rencontre. Au niveau de la composition d'équipe probable pour affronter l'Espagne, il y a toujours ce suspense sur l'aile gauche de l'attaque. Selon l'équipe, ce serait Désiré Doué qui tiendrait la corde pour être titulaire devant Bradley Barcola. Au milieu de terrain, Aurélien Tchouaméni devrait effectuer son retour dans le 11 titulaire, lui qui avait été remplacé.

0: départ, Manu Koné à cause d'une petite gêne aux adducteurs. Et en défense, Jules Koundé et Lucas Digne conserveront leur poste de latéraux. Et dernière info en France, la demi-finale de Coupe du Monde de l'équipe de France approche à grands pas. Évidemment, le ministre de l'Intérieur a dévoilé le dispositif qui sera mis en place en France demain soir pour assurer la sécurité des festivités du 14 juillet et de la demi-finale. En tout, 70 000 policiers et gendarmes seront déployés dans l'Hexagone. À Paris, la préfecture de police a annoncé que 7 000 policiers et gendarmes seront mobilisés avec 2 000 sapeurs-pompiers.
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0: Ah, c'est avec cette musique qu'on se dit au revoir, la Seal à l'instant, Love Divine, tout au début des années 2000 sur Radio Mélodie. Ça sera avec grande joie que Nadia vous retrouvera demain pour le jour férié, pour le 14 juillet, comme d'habitude, sur Radio Mélodie. Moi, je vous souhaite de passer encore un excellent moment à notre écoute. Guillaume remplace encore JM cette semaine. Et moi, je vous dis à mercredi. Merci pour votre fidélité. Radio Mélodie, il est midi 43, quoique dans quelques secondes, midi 44. À très vite.
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0: Bonjour à tous. Il est possible que l'incendie de la forêt de Fontainebleau soit d'origine volontaire. Déclaration du ministre de l'Intérieur sur place ce matin, alors que le feu reste actif, 800 hectares parcourus depuis hier après-midi. Laurent Nunez précise que pour l'heure, il n'y a pas eu de blessés ni d'habitations touchées. Près d'un millier de personnes ont été évacuées. Et pour la première fois en Île-de-France, des Canadairs interviennent pour lutter contre les flammes. 500 pompiers sont mobilisés sur le terrain aujourd'hui. Et d'autres incendies sont en cours dans le Lot-et-Garonne et dans le Maine-et-Loire notamment. Des feux d'ampleur alors que la canicule se poursuit. Notez que ce midi, la Haute-Loire passe en vigilance orange. La vigilance rouge, elle, sera levée dans la soirée sur 11 départements de l'Ouest. En Espagne, le Premier ministre attendu en Andalousie. Aujourd'hui, Pedro Sanchez se rend sur les lieux de l'incendie meurtrier au nord d'Almeria. Le feu est maintenant stabilisé. Il a détruit plus de 7000 hectares. Et le dernier bilan fait état de 13 morts et 23 disparus. Parmi eux, une Française originaire du Vaucluse. Elle se trouvait en vacances avec son mari. Lui a survécu. Une trentaine de dirigeants reçus aux Invalides à Paris aujourd'hui. Emmanuel Macron réunit la coalition des volontaires en présence du président ukrainien Volodymyr Zelensky. Les chefs d'État et de gouvernement vont renouveler leur soutien à son pays face à l'invasion russe et veulent démontrer le réveil stratégique de l'Europe pour parvenir à un cessez-le-feu. L'Ukraine sera aussi à l'honneur du défilé militaire du 14 juillet demain sur les Champs-Élysées. Et pour ce mardi, 7000 forces de l'ordre et 2000 pompiers seront déployés en région parisienne, annonce de la préfecture de police de Paris pour les festivités du 14 juillet, mais aussi pour la demi-finale France-Espagne prévue dans la soirée. Au total, en France, ce sont 70 000 policiers et gendarmes qui seront mobilisés demain. Et puis un premier jour de repos pour les coureurs du Tour de France. Après 9 jours de course, le peloton reprend des forces dans le Cantal. La 10e étape demain partira d'Aurillac, direction le Lioran. Et c'est la fin de ce flash. Bonne journée.
1: Bonjour à tous, bonjour et bienvenue sur Radio Mélodie en ce lundi après-midi. Une nouvelle semaine qu'on démarre ensemble, une nouvelle émission 13h-16h avec Benabar, avec Dire Straits dans le prochain quart d'heure et les Pretenders. Voici Middle of the Road et ça c'est maintenant.

Le nom du groupe, les Pretenders. Le titre de la chanson, Middle of the Road, c'est ce qu'on vient d'écouter à l'instant sur Mélodie pour vous souhaiter la bienvenue dans le 13h-16h de ce lundi. Oui, c'est parti pour une nouvelle semaine ensemble. Tiens, justement, puisqu'on parle de commencer une nouvelle semaine, je voudrais revenir dans quelques minutes sur un record du monde qui a été battu, homologué par le Guinness Book des records. Ça s'est passé à Londres lors d'un concert du rappeur de Miami, Pitbull, l'américain. On en parle le temps d'écouter Dire Straits avec Lady Writer et Bella Barr. Voici Politiquement Correct, tout de suite sur Radio Mélodie.

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qu'est-ce que c'est bien ça. D'ailleurs, Suède, c'est politiquement correct qu'on vient d'écouter à l'instant sur Radio Mélodie. Allez, comme promis, je voulais vous parler d'un record qui est tombé ce week-end. C'est Pitbull, Mr. Worldwide, qui a encore frappé. Il est entré dans le Guinness Book des records grâce à ses fans. Vendredi, à Londres, il a battu le record du monde du plus grand nombre de bonnets chauves réunis au même endroit. Oui, vous avez bien entendu. 22 141 perruques chauves ont été officiellement décomptées. Ça a été fait d'une façon très sérieuse par le Guinness Book. Il ne faut pas se foirer là-dessus. On a utilisé des drones pour filmer la foule du ciel. Puis ensuite, 42 personnes ont été payées pour analyser les images, pour recenser toutes les têtes chauves dans le public. Au moment du comptage, les festivaliers n'avaient plus le droit de bouger pour éviter toutes les erreurs. Résultat, 22 141 personnes chauves, faussement chauves mais quand même, réunies au même endroit pour le concert de Pitbull à Londres vendredi. Record du monde! Bravo! Voici Damien O'David. The First Time tout de suite sur Mélodie.

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1: Dans le cadre des soirées d'été, venez faire la fête chaque jeudi soir à Innsbourg avec la TSL et l'Amicale des Pompiers. À partir de 19h, pizza, tarte flambée et knack. Ce jeudi 16 juillet, soirée animée par l'orchestre Duo Paradisio. Entrée gratuite. L'interassociation de Caisse Castel organise tout au long de cet été diverses animations au camping avec le vendredi 17 juillet à 19h, repas à 10€ avec Fat Franck et sur réservation avant le 15 juillet, animation musicale par le groupe LT Animation. Le samedi 18 juillet à 19h, soirée Claude François avec Michael Silver au chapiteau. Et le dimanche 19 juillet, la finale de la Coupe du Monde de foot. Le festival Les Étendards vous invite à une soirée conviviale et familiale avec une projection en plein air du film Dragon. Le vendredi 17 juillet à 22h sur le parking de la mairie à Aulvin. Redécouvrez cette aventure pleine d'émotions, d'humour et de sensations fortes qui raconte l'amitié extraordinaire entre un jeune viking et un dragon hors du commun. Entrée gratuite, soirée Pizza Flamme à partir de 18h30 proposée par les arboriculteurs. Le lendemain, le samedi 18 juillet à 20h à l'aire sportive de Putelange-au-Lac. Soirée musicale avec Over the Pop fait son cinéma, un spectacle-concert qui revisite les plus grands titres pop du cinéma. Entrée gratuite, buvette, petite restauration sur place. L'Amicale des sapeurs-pompiers du village de Fromule dans le Bas-Rhin vous invite à leur fête place du Lavoir et sous chapiteau avec piste de danse le samedi 18 et le dimanche 19 juillet. Les deux jours seront animés par l'orchestre Facile à danser. À partir de 18h, pizza flamme et le dimanche midi, sanglier à la broche. Entrée gratuite. L'association Fit Move et l'association Les Cordées de Rémeral-et-Putelange vous donnent rendez-vous dimanche 19 juillet pour leur grande vie grenier annuelle. Il se déroulera de 6h à 16h avec arrivée des exposants à partir de 5h. Manifestation réservée aux particuliers. Tout au long de la journée, profitez d'une buvette d'un espace restauration avec saucisses, merguez, casse-croûte, frites et boissons fraîches. Emplacement numéroté est limité, 2,50€ le mètre, réservation minimum de 4 mètres. La traditionnelle Waldfest aura lieu le dimanche 19 juillet à Zollingen avec un marché aux puces. Emplacement gratuit et libre, restauration à partir de 11h et sur toute la journée. Animation par Alain Zobos en journée, par DJ Noah en soirée, entrée gratuite. Toutes les infos et plus de détails sur radiomélodie.com, rubrique agenda.

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Bon après-midi sur Radio Mélodie. Et vous savez qu'on aime bien l'après-midi aller faire un tour sur la page des petites annonces. Les annonces, c'est sur radiomélodie.com. Par exemple, si vous avez des travaux à faire à la maison, bonne affaire, on vous propose une défonceuse de la marque Bosch. Le modèle, c'est POF, POF 1400 ACE, très peu servi. Avec dans le coffret aussi 6 fraises, avec le prix qui est de 100 euros. Donc si vous avez besoin d'une défonceuse, on n'en a pas besoin tous les jours non plus, hein, enfin normalement. Si ça vous intéresse toutefois, ça se passe à Schmidt-Villers. Vous avez cette annonce et le numéro du vendeur que vous retrouvez sur radiomélodie.com sur la page des petites annonces. Ça va de soi. Voici Christophe Maé avec La Lune sur Mélodie.

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Là, on vous a sorti un classique, hein, sur Radio Mélodie. Simon & Garfunkel en ce lundi après-midi avec Mrs. Robinson. Ben Mazuet arrive avec MPL. MPL, c'est un groupe originaire de la région de Grenoble. Ils se sont rencontrés au lycée, peut-être même au collège. Cinq amis, Andreas qui est kiné, Manuel infirmier, Arthur qui est comédien, et puis Julien et Cédric. Ils sont devenus architectes et en plus de leur métier, bah, ils font de la musique. MPL avec Ben Mazuet, ça s'appelle Fleur Bleue. Et on écoute ça maintenant sur Mélodie.

0: Bonjour à tous. Ce lundi, 37 départements sont toujours en vigilance rouge canicule dans le pays. Il y a également 39 départements en vigilance orange, dont la Moselle et le Bas-Rhin. Ce matin, l'alerte a été levée pour 8 départements côtiers en bord de la Manche. Il fait toujours très chaud dans le centre-ouest du pays, notamment la nuit. Des températures minimales records ont été enregistrées la nuit dernière, notamment au Mans avec 25,9 degrés et à Angers avec 25,5 degrés. Dans ce contexte, de nombreux incendies sont toujours en cours dans le pays. Depuis Fontainebleau ce matin, le ministre de l'Intérieur a déclaré que 32 000 hectares ont déjà été parcourus puis brûlés par le feu. C'est plus déjà que la saison 2025, alors que nous ne sommes que le 13 juillet, a déclaré Laurent Nunez. Concernant l'incendie qui ravage la forêt de Fontainebleau, 500 pompiers sont mobilisés et 800 hectares ont été parcourus. 12 pompiers mosellans sont partis en renfort sur place. Les pompiers sont mobilisés à Veulflin-les-Sarguemines où une maison a été détruite par les flammes. Peu avant 10 heures ce matin, un incendie s'est déclaré dans une habitation en bois de la route romaine. Le feu, attisé par le vent, a engendré un important dégagement de fumée. Les habitants n'étaient pas sur place au moment du drame et n'ont donc pas été blessés. En revanche, deux de leurs chats ont été retrouvés sans vie. Une trentaine de sapeurs-pompiers sont sur place pour éteindre les flammes et lutter contre leur propagation. De l'environnement à l'agroalimentaire, la région Grand Est soutient plusieurs projets. Parmi les projets soutenus, le moulin Gangloff à Anguillère qui bénéficie d'une aide régionale de 25 000 euros pour l'installation d'une station de mélange de farine et l'optimisation des circuits internes. Sur le thème de la transition écologique, la région Grand Est soutient un projet porté à Weislingen qui vise à créer une micro-forêt de 150 mètres carrés composée de 300 plants issus de 30 essences locales à hauteur de 1 500 euros. Dernière ligne droite pour la collecte de téléphones d'écosystèmes. Les communautés d'agglomération du secteur se mobilisent avec le SIDEM pour cette troisième collecte solidaire de téléphones portables usagés. Depuis le 5 juin et jusqu'au 20 juillet, les habitants peuvent déposer leurs anciens téléphones dans 46 points de collecte, en déchetterie, dans les mairies ou certains lieux publics comme la médiathèque de Sarreguemines et la piscine de Forbach. Les deux éditions précédentes ont permis de collecter 1038 téléphones sur le territoire du SIDEM. C'est bientôt le grand jour pour le festival Les Alpagas Bleus de Saverne. Jeudi, vendredi et samedi, des milliers de festivaliers sont attendus pour applaudir Louane Soprano ou encore Stéphane Echer. La billetterie a bien fonctionné puisque le passe 3 jours est épuisé et la journée de jeudi avec Soprano affiche complet. Il ne reste que quelques places pour les deux autres dates. Notez que sur les 3 jours, un festival off gratuit se tient de 16h à 18h dans 4 lieux dont le port de plaisance de la ville. Et puis les feux d'artifice sont maintenus dans de nombreuses communes ce soir. Le spectacle pyrotechnique sera bien tiré à 23h à Sarreguemines sur les berges de la Sarre. Rendez-vous de 20h à 1h du matin pour faire la fête devant l'hôtel de ville. À Frémin-Merlebach, la fête débutera dès 16h avec des manèges et des concerts avant le feu d'artifice. À Beach, un défilé de véhicules des sapeurs-pompiers est prévu avant une soirée musicale. Des feux d'artifice sont programmés à Saralbe, Styrin-Vendel, Grosse-Blider ou encore Farébersviller. Vous retrouvez une sélection d'événements pour ce soir et demain sur notre site internet. C'est la fin de ce flash. Très bel après-midi à tous.
1: C'est parti pour une nouvelle heure sur Radio Mélodie. C'est Guillaume et je suis avec vous jusqu'à 16h. Pour la suite, on écoute Francis Cabrel, Tom Fragé qui arrive dans un instant. Et puis James Brown pour commencer avec I Got You, I Feel Good. C'est parti. Bon après-midi, bonnes vacances.

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C'était James Brown qu'on vient d'écouter sur Radio Mélodie pour ce lundi, cette nouvelle semaine qui commence. Bonnes vacances pour ceux qui y sont, qui débutent leurs vacances. Et courage pour ceux qui bossent, il y en a quelques-uns. Alors on n'est pas la majorité, hein, mais il y en a quand même quelques-uns qui travaillent. Remarquez, d'un autre côté, avec un peu de chance, vous êtes dans un bureau climatisé et ça ne peut faire que du bien. Dans un instant, on va parler de quoi? Ah oui, d'un aventurier qui avait fait de la télé. C'était il y a 8 ans. Il a disparu et il va revenir. On a appris ça. Je vous en parle dans, allez, 10 minutes à peu près. Je vous garde l'info sous le coude. Le temps d'écouter Francis Cabrel pour Gardien de Nuit dans un instant. Ce sera juste après Tom Frager. Voici Give Me That Love. Maintenant, sur Mélodie.

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Bon après-midi à tous, bon après-midi sur Radio Mélodie. Il y avait 16 millions de Français devant le match France-Maroc la semaine dernière sur M6. La chaîne s'est donc dit que ce serait une bonne idée d'annoncer un gros événement et ils ont passé une vidéo pour annoncer le retour d'un aventurier, Mike Horn. Vous vous souvenez ou pas de Mike Horn? Il y a 8 ans, on nous l'avait présenté comme le Mister Aventure de la télé, le mec qui a peur de rien, surtout pas de la nature, même si elle est hostile. Il avait présenté un jeu qui s'appelait The Island et puis une émission à l'état sauvage où il emmenait des célébrités faire un trek soi-disant de survie. Matt Pokora, Adriana Carambeu, Shaim l'avait fait. Puis après, ça s'était arrêté, faute d'audience. Eh bien, Mike Horn va revenir sur M6 prochainement. On ne sait pas encore quand exactement, mais ça va forcément parler d'aventure puisque le slogan de ce retour de cette émission, c'est, écoutez bien, « Certains cherchent le paradis, lui préfère l'enfer ». Tout un programme. Will Lindley avec Miss Me, c'est ce qu'on écoute maintenant sur Mélodie.

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C'était les Temptations à l'instant, enfin The Temptations avec Papa Was a Rolling Stone qu'on vient d'écouter sur Radio Mélodie. Pour la suite, elle va sortir un album, nouvel album intitulé Egregor, qui comme d'habitude se classera numéro 1 des ventes, parce que dès qu'elle sort un album ou un titre, c'est directement numéro 1. C'est pareil quand elle part en tournée, quand elle commence à vendre des places de concert, directement tout est vendu dans les premières minutes. On parle de Mylène Farmer. Nouveau titre pour elle, c'est À qui le tour sur Mélodie.

0: on nous signale un accident entre Gobivin et Tantelin. Une camionnette serait dans le fossé. Les secours ne sont pas encore sur place, donc soyez extrêmement prudents si vous passez par là-bas. Donc je répète, un accident entre Gobivin et Tantelin où une camionnette serait dans le fossé. Pour toute autre information, n'hésitez pas à nous appeler au 03 87 98 29 29.
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La salsa, Bernard Lavilliers. À l'instant, vous êtes sur Radio Mélodie. Aujourd'hui, nous fêtons l'anniversaire d'un acteur américain. Il a 84 ans. Il jouait John Book dans le film Witness. Il était Rick Deckard dans Blade Runner 1982. Il était le docteur Richard Kimble dans Le Fugitif. Il était Indiana Jones aussi. Il était Han Solo dans la saga Star Wars. Bon ben, je pense que vous l'avez reconnu maintenant. Il fête son 84e anniversaire. Il s'agit aujourd'hui de Harrison Ford. Bon anniversaire aussi à Alizé Lim, la joueuse de tennis française, beaucoup moins âgée, 36 ans pour elle. Et puis bonne fête à Enzo, Eugène, Henri et Joël. Amy Winehouse sur Mélodie.

0: Bonjour à tous. Des trains à l'arrêt, des retards de plusieurs heures. Le trafic SNCF est fortement perturbé sur la ligne à grande vitesse sud-est après un incendie. Il s'est déclaré près des voies et a interrompu la circulation des TGV Inouï et des Ouigo dans les deux sens. La SNCF prévoit des perturbations jusqu'en fin d'après-midi. Et déjà hier, le trafic avait été interrompu à cause de l'incendie de Fontainebleau et il pourrait être d'origine volontaire. Sur place, le ministre de l'Intérieur, Laurent Nunez, a évoqué plusieurs points de départ de feu. Depuis hier après-midi, plus de 1000 hectares ont brûlé selon le dernier bilan de la préfecture de Seine-et-Marne. Les 500 pompiers déployés sont appuyés par deux Canadair. C'est totalement inédit en région parisienne. Et en Espagne, le Premier ministre Pedro Sanchez est en Andalousie, à proximité des lieux de l'incendie meurtrier. Le dernier bilan fait état de 13 morts et 23 disparus. Parmi eux, une enseignante française originaire du Vaucluse. Le feu est maintenant stabilisé. Il a détruit plus de 7000 hectares. Dans l'actu également, Volodymyr Zelensky aux côtés des Emmanuel Macron, le président français va s'entretenir avec son homologue ukrainien avant la réunion de la coalition des volontaires. Une trentaine de chefs d'État et de gouvernement sont à Paris pour prendre les décisions qui s'imposent et soutenir l'Ukraine. C'est ce qu'a assuré Emmanuel Macron lors de son discours aux armées à la mi-journée. Il a aussi salué des engagements tenus, notamment le doublement du budget des armées en 10 ans. Les écologistes dévoilent leur programme pour la présidentielle intitulé « Pour une prospérité écologique ». Le parti dirigé par Marine Tondelier propose notamment de remplacer la 5e République par la 1ère République écologique et citoyenne. Il défend la fin du présidentialisme mais aussi veut mettre en place une fiscalité verte avec notamment la création d'un ISF climatique. Et puis pas d'étape sur le Tour de France cet après-midi. C'est le premier jour de repos pour le peloton après 9 jours de course. Au général, Tadej Pogacar est en jaune et le jeune français Paul Sexas 6e. La 10e étape demain partira d'Aurillac direction le Lioran. Bon après-midi.
1: Bon après-midi sur Radio Mélodie. Et le prochain rendez-vous de l'info, ce sera l'info locale tout à l'heure à 16h. D'ici là, on écoute par exemple dans le prochain quart d'heure l'opéra rock Mozart, Cat Stevens. Et voici Texas avec The Summer Sun sur Radio Mélodie.

Radio Mélodie, le groupe de Charlene Spiteri. Charlene Spiteri, c'est le groupe Texas. On va écouter The Summerson pour commencer cette nouvelle et dernière heure ensemble pour ce lundi aujourd'hui. Merci d'être avec nous, hein, que vous soyez en vacances ou pas, en week-end ou pas. Ah, il y en a qui sont en week-end. Ben oui, parce que demain c'est férié, je rappelle, demain, fête nationale française. Nous serons le mardi 14 juillet, du coup en posant le lundi, ça faisait un week-end de 4 jours. Pour ceux qui ne sont pas en vacances, ben c'est toujours appréciable, hein. Week-end à rallonge, ça fait du bien. Donc dans tous les cas, merci d'être avec nous sur Radio Mélodie. Dans moins de 10 minutes, on va parler des rencontres du Papotin. Vous connaissez la rédaction du Papotin, c'est diffusé sur France 2 à 20h30 le samedi, avec un chef étoilé, dont on va parler, qui sera l'invité des rencontres du Papotin très prochainement. Mais d'abord, pour la suite de la musique, Mozart l'Opéra Rock, ça s'appelle « C'est bientôt la fin ».

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Radio Mélodie avec dans un instant le titre des Enfoirés. Alors il y a eu deux hymnes des Enfoirés cette année. On va écouter le second, celui qui a été écrit par Gaëtan Roussel. Ça arrive le temps de vous parler des rencontres du Papotin. Vous connaissez la rédaction du Papotin. C'est diffusé sur France 2 à 20h30 le samedi soir. Un invité, ce sera le samedi 25 juillet à 20h30. Le prochain invité du Papotin, ce sera le chef Yannick Aleno. 25 juillet, 20h30, France 2. Allez, comme promis, Les Enfoirés, le titre écrit pour Les Enfoirés par Gaëtan Roussel et ça s'entend. Ça s'appelle L'île au trésor.

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C'est l'après-midi sur Radio Mélodie. Bel été, bonnes vacances. Vous avez besoin d'un sèche-linge pas très cher, à 50 euros. On en a un à vendre à Sarreguemines. Sèche-linge de la marque Electrolux, en bon état. Si vous êtes intéressé par ce sèche-linge à 50 euros à Sarreguemines, vous retrouvez l'offre et les coordonnées du vendeur directement sur radiomélodie.com. Vous venez sur la page des petites annonces. Voici Shakira et Burna Boy, l'hymne du mondial. On rappelle demain France-Espagne, pour ceux qui l'ont oublié, pour la demi-finale de la Coupe du Monde. Ce sera demain soir. Shakira avec Dai Dai sur Mélodie maintenant.

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C'est Radio Mélodie, on se souvient de son tube L'horloge tourne, plus gros succès de Michael Miro. On vient de l'écouter à l'instant, Michael Miro avec, non pas L'horloge tourne, mais le titre Ma scandaleuse. Le rendez-vous de l'info, ce sera 16h, et puis juste après, vous allez retrouver Alexandra qui va vous accompagner de 16 à 19 cette semaine sur Radio Mélodie. Avant de se quitter, je vous propose d'écouter Red Alton. Si ça vous va, on fait ça comme ça, et je vous retrouve demain, à partir de 13h et jusqu'à 16h, comme tous les jours cette semaine. Red Alton, c'est Do It Again sur Radio Mélodie. Allez, salut, belle fin d'après-midi.

0: Radio Mélodie, il est 16h et c'est le moment de retrouver les infos. Bonjour Margot.
1: Bonjour Alexandra, bonjour à tous.
0: Margot, alors que la France connaît sa troisième vague de chaleur de l'année, la sécheresse s'accentue.
1: 98 départements sont concernés par une mise sous surveillance pour cause de sécheresse, un record depuis au moins 2013 selon le service Vigio. Dans le détail, 42 départements sont en situation de crise, 27 départements en alerte renforcée, 16 départements en alerte et tous peuvent faire l'objet de restrictions par arrêtés préfectoraux. La Moselle est en vigilance, le Bas-Rhin en alerte renforcée. Dans ce contexte, l'incendie de Fontainebleau est toujours en cours. 500 pompiers sont mobilisés pour éteindre ce feu qui a déjà ravagé 800 hectares. Sur place ce matin, le ministre de l'Intérieur a déclaré que 32 000 hectares ont déjà brûlé en France cette année. C'est déjà plus que la saison 2025, alors que nous ne sommes que le 13 juillet, a déclaré Laurent Nunez. Cet incendie d'une ampleur exceptionnelle pourrait être d'origine volontaire, selon lui.
0: Et justement, les pompiers de Moselle viennent en renfort sur l'incendie de Fontainebleau.
1: Un chef de groupe, les équipages de deux camions-citernes feu de forêt et un véhicule sont partis en renfort auprès du SDIS 77. Au total, 12 sapeurs-pompiers sont allés prêter main forte à leurs collègues mobilisés depuis plusieurs jours. 6 sapeurs-pompiers et 2 véhicules du Bas-Rhin ont également rejoint la région parisienne dans la nuit de dimanche à lundi. Force ouvrière se mobilise contre des licenciements à l'école municipale de théâtre de Forbach. Dans un communiqué, le syndicat indique que des salariés de l'école Jacques Ropital sont plongés dans l'incertitude. Ils ont reçu des notifications de licenciement économique et pourraient donc perdre leur travail. Le syndicat FO Moselle s'inquiète pour ses emplois et pour l'avenir de l'école de théâtre qui accueille 230 élèves chaque semaine. Une mobilisation est prévue le lundi 20 juillet à 14h30 sur place.
0: La piscine de Saint-Avold a célébré hier sa 13e fête.
1: Baignade, animation sportive, jeux et restauration. C'est sous une chaleur caniculaire que s'est tenue la fête de la piscine. Souvent venue en famille, les visiteurs ont pu profiter d'une journée rafraîchissante.
2: Le thermomètre affiche aujourd'hui au maximum 33 degrés. La plupart des visiteurs sont venus à la fête dans un seul but.
3: Pour la piscine. Pour se rafraîchir, pour profiter.
4: Profiter des piscines, à cause de la canicule et tout ça.
5: Aujourd'hui, c'est baignade et animation pour les enfants.
6: Je vais aller dans l'eau et mes enfants vont faire les activités.
2: Mis à part la baignade, de nombreuses autres animations sont donc au programme. Boxe, football, jeux ou encore mousse party. La convivialité est au rendez-vous.
7: C'est pas la première fois qu'on vient, donc je trouve que c'est une bonne sortie. Il y a plein d'activités gratuites et voilà quoi.
8: C'est bien, toujours il y a une bonne ambiance.
9: À 17h15, match de waterpolo dans la fosse à plongeon avec les maîtres nageurs et à 18h, concours de plongeon.
2: La fête a été lancée à 10h. De nombreuses personnes attendaient bien avant, comme l'a remarqué Franck Banovic, directeur de la piscine.
10: On attend entre 2 et 3 000 personnes. Là, ce matin, très vite, la piscine a été prise d'assaut. On avait la queue jusque sur le parking.
2: Nathan et sa famille font partie des premiers arrivés. Leur programme est déjà tout trouvé.
11: D'abord, on a mangé un petit peu, après on va un peu se baigner, puis un peu bronzer aussi. Ça fait pas mal, je pense.
2: Christelle, elle aussi, est arrivée tôt pour profiter avant le pic de chaleur.
12: Là, c'est le matin encore, donc l'après-midi, je pense qu'il y aura beaucoup plus de monde. Et là, il fait quoi, 29 degrés, j'ai vu sur le thermo. Quand on est mouillé, ben avec le vent. Mais ça fait du bien. Après la canicule, franchement, ça fait du bien.
2: La fête de la piscine s'est poursuivie jusque 19h. En attendant la prochaine édition, vous pouvez toujours profiter des bassins extérieurs jusque septembre.
0: La ville de Sarre-Louis fête l'amitié franco-allemande ce 14 juillet.
1: À l'occasion de la fête nationale française, la ville sarroise propose de nombreuses animations au Ravelin 5. Musique, gastronomie, animation pour les enfants et visite guidée de la forteresse sont au programme de la journée. Il y aura dès 11h une animation pétanque et Ricard, de l'accordéon, un caricaturiste et la possibilité de pique-niquer sur l'herbe. Plus tard, un spectacle de trampoline et un DJ mettront l'ambiance. Notez que pour l'occasion, 2 avions Tornado de la Luftwaffe survoleront Sarre-Louis.
0: Bon, on rappelle que l'alcool est à consommer avec modération.
1: Évidemment.
0: Hein, voilà. Merci beaucoup Margot, à tout à l'heure. Allez, on va faire le point sur la météo avec des températures cet après-midi qui ont atteint les 34 degrés. Bon, demain, on prend les mêmes. On recommence, hein, j'ai envie de dire. De nouveau, minimale de saison entre 19 et 21 degrés pour la matinée et ça montera jusqu'à 35 degrés l'après-midi. Toujours en alerte canicule, donc prudence et prenez soin des personnes vulnérables. Attention aussi aux risques orageux.
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0: Les conditions de circulation sont plutôt bonnes en ce moment. Si vous êtes témoin d'un ralentissement ou d'un accident, n'hésitez pas à me contacter au standard au 03 87 98 29 29.
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0: On fait le point aussi sur le tarif du diesel. Le moins cher se trouve à la station Auchan à Spicheren au prix de 1,89€, ou alors à l'Intermarché de Beach à 1,92€. Pour le samplon 95-10, rendez-vous au Carrefour de Grosbly à 1,88€, ou alors au Carrefour à Sarreguemines, là aussi 1,88€.
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Pendant que Michel prend quelques jours de vacances, il m'a laissé les rênes de son émission. C'est Alexandra et je vous accompagne jusqu'à 19h. D'ici quelques minutes, on va retrouver le micro-trottoir de l'été. Il arrive juste après Christophe Willem d'ailleurs. On est allé à la rencontre et à votre rencontre plus précisément dans les rues du secteur pour que vous puissiez nous parler de vos souvenirs de vacances. Allez, on écoute tout de suite Christophe Willem avec PS Je t'aime.

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1: Ali, est-ce que tu aurais un souvenir de vacances, bon ou mauvais?
2: Alors moi j'en ai même deux. Alors c'était tous les deux en Bulgarie, donc avec ma sœur. Bon, j'étais un petit peu petite, mais je me souviens, en fait, on était à l'hôtel et je m'amusais à reproduire tous les tableaux, toutes les personnes qui faisaient les positions, et je m'amusais à tous les refaire une par une. Et ça, ça m'a vraiment marquée. Et l'autre aussi, donc ça a été la première fois que j'ai pris l'avion. Enfin, j'étais tellement stressée et contente à la fois que c'était un mélange d'émotions.
1: Ok. C'était pour aller où, du coup?
2: En Bulgarie aussi.
1: Est-ce que tu aurais une destination rêvée où tu aimerais aller un jour?
2: Moi, ce serait le Brésil, parce que j'adore, je sais pas, j'ai l'impression d'avoir toujours un lien avec ce pays, j'adore la culture, et enfin, même les paysages, ils ont l'air magnifiques, donc c'est mon voyage de rêve.
1: Bah écoute, je te le souhaite. Est-ce que tu aurais un endroit ici dans le secteur où tu aimes te balader quand il fait beau, par exemple?
2: Enfin, moi, j'aurais dit, maintenant, j'irais au Best, ou enfin, c'est un endroit un petit peu connu quand même, enfin, dans le coin, mais je pense que...
1: C'est shopping, quoi.
2: Ouais, voilà, c'est ça.
1: Bon, y a pas de saison pour le shopping.
2: Non.
1: Ok, et Coralie, est-ce que tu aurais une musique que tu aimes, une musique qui bouge un petit peu pour l'été?
2: Moi, j'aurais dit un classique, Danza Kuduro.

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Allez, d'ici quelques minutes, on va retrouver le best-of du professeur Toutouyou. Mais avant ça, on va écouter Boulevard Désert avec Carbone, c'est pas si facile. Et tout de suite, Chola Ama avec Still Believe.

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0: D'où vient l'expression « à la queue leu-leu » ? Cette expression remonte à très loin, au XIe siècle. À cette époque, on parle le vieux français, dont la grammaire permet de se passer sans problème d'article. Donc, à la queue leu-leu, en fait, c'est à la queue du leu-leu-leu. En gros, derrière la queue du leu, on trouve un autre leu. Pourquoi ? Eh bien, tout simplement parce qu'au Moyen-Âge, leu, dérivé du latin lupus, veut dire loup. Et comme les loups se déplacent en meute les uns derrière les autres, eh bien, à la queue d'un loup, il y a un autre loup. D'où l'expression qui s'est

Moi, j'en connais qui vont ressortir cette petite histoire-là ce soir au repas. Très intéressant, merci professeur. Allez, on écoute tout de suite Alan Parsons Project avec Eye in the Sky.

0: 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La musique revient d'ici quelques minutes avec Laurent Voulzy.
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1: Aujourd'hui dans la Kitsch Machine, rien qu'un ciel du groupe Il était une fois. L'histoire de ce groupe commence au cours d'une interminable tournée d'été. Alors qu'ils accompagnent Michel Polnareff sur scène, le guitariste Serge Coulen et le batteur Richard DeWitt rencontrent dans un club à Saint-Tropez une jeune fille prénommée Joëlle. Ensemble, ils jouent et chantent jusqu'à tard dans la nuit. Ils veulent créer leur groupe et ainsi exister artistiquement. Quelques semaines plus tard, trois autres amis musiciens, Loulou, Lionel et Dan, les rejoignent. Ainsi naît, en 1971, le groupe Il était une fois et leur premier concert officiel prendra place le 24 décembre 71 à Dieppe. L'enregistrement de la chanson Rien qu'un ciel en janvier 72 au studio Pathé Marconi de Boulogne-Billancourt ne fut pas simple, bien sûr. Les amis savaient jouer, composer des mélodies, mais pas encore de tubes. Pendant plus d'un mois, 10 titres avaient été mis en boîte sous l'œil d'un directeur artistique, mais sans espoir de succès. Et le miracle arriva lorsque Richard proposa, en désespoir de cause, une nouvelle petite mélodie. Aux premières notes et en quelques heures, Serge Coulen inscrit sur une feuille les premiers mots, les premières paroles de la chanson « Rien qu'un ciel ». Pour l'anecdote, c'est d'ailleurs Joëlle qui joue de la guitare sur le disque pour compléter la ligne mélodique du piano. Quelques mois plus tard, au début de l'été, Radio Monte Carlo joue la chanson plusieurs fois par jour. Aussitôt, tous les vacanciers se précipitèrent pour acheter le disque 45 tours. Le groupe participera alors à de nombreuses émissions de télévision, notamment des émissions de Guy Lux ou de Michel Drucker. Avec plus de 500 000 disques vendus, un succès venait de naître et ce fut le premier d'une longue lignée de tubes pop, frais et légers du groupe Il était une fois. D'ailleurs, c'est grâce à ce titre Rien qu'un ciel qu'Il était une fois passera du statut de groupe hippie à celui d'un groupe populaire.
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0: 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Et forcément, c'est le moment de retrouver les infos avec Margot Benabbas. Bonjour Margot.
1: Bonjour Alexandra, bonjour à tous.
0: Connu pour son rôle dans Jurassic Park, l'acteur néo-zélandais Sam Neill est mort à l'âge de 78 ans.
1: L'annonce a été faite par sa famille sur Instagram. Sam était entouré de sa famille et s'est éteint avec la dignité qui a caractérisé toute sa vie, précise le communiqué. Le décès est décrit comme soudain et inattendu. L'acteur connu pour Jurassic Park, mais aussi plus récemment la série Peaky Blinders, était en rémission d'un cancer après 5 ans de lutte contre la maladie. D'après le dernier bulletin de Météo France, 26 départements seront en vigilance rouge canicule demain. Ce soir à 22h, 11 départements quittent la vigilance rouge canicule pour passer en orange. Le Morbihan, la Loire-Atlantique, la Vendée, les Deux-Sèvres, la Creuse ou encore l'Orne. Avec eux, 58 départements au total sont en vigilance orange canicule, dont la Moselle et le Bas-Rhin. La chaleur se poursuit et les nuits notamment sont très chaudes. Des températures minimales records ont été enregistrées la nuit dernière, notamment au avec 25,9 degrés et à Angers avec 25,5.
0: On repart en région avec les pompiers qui ont été mobilisés à Valflin-les-Sarreguemines où une maison a été détruite par les flammes.
1: Peu avant 10h ce matin, un incendie s'est déclaré dans une habitation en bois de la route romaine. Le feu attisé par le vent a engendré un important dégagement de fumée. Les habitants n'étaient pas sur place au moment du drame et n'ont donc pas été blessés. En revanche, deux de leurs chats ont été retrouvés sans vie. Une trentaine de sapeurs-pompiers étaient sur place et leur intervention n'est pas encore terminée. Les victimes d'AVC vont pouvoir se faire soigner à la clinique du Winterberg de Sarrebruck. Le quatrième accord de coopération sanitaire transfrontalière a été signé vendredi. Ce nouveau protocole fait partie intégrante de la convention Mozart en vigueur depuis 2019 qui permet aux habitants de se soigner des deux côtés de la frontière.
2: L'objectif est de pouvoir se faire soigner au plus vite et au plus près selon Christelle Ratigny-Carbonneil, la directrice générale de l'ARS Grand Est.
3: Quand vous avez un AVC ou une suspicion d'accident vasculaire cérébral, chaque seconde compte. Donc il faut qu'il y ait une prise en charge la plus rapide possible et dans des établissements les plus adaptés et les plus sécurisés.
2: Les patients victimes d'un AVC auront la possibilité de se faire soigner dans la clinique du Winterberg, spécialisée dans la prise en charge interventionnelle des AVC. Christian Braun est le directeur médical de la clinique.
4: Pour un patient français, il sera dans un premier temps emmené par un SAMU français dans un hôpital à Forbach, par exemple, pour savoir si c'est vraiment un AVC, donc s'il y a une obstruction d'un vaisseau. Si c'est le cas, les médecins français appellent à Sarrebruck, le transfèrent à Sarrebruck et il se fera traiter ici.
2: Au niveau administratif, tout a déjà été pensé pour que l'accueil du patient soit fluide.
3: L'articulation entre nos deux systèmes, entre nos deux organisations, entre nos deux états, doit être transparente et ne doit pas du tout impacter le patient ou sa famille, puisque dans ces cas-là, on n'a pas à se préoccuper de ce type de sujet.
2: Pour aller encore plus loin dans la coopération sanitaire transfrontalière, un corridor de santé est à l'étude.
4: Ce serait donc un corridor des deux côtés de la frontière où chaque citoyen aurait le choix de se faire traiter en France ou en Allemagne. Et c'est dans ce sens-là que nous allons continuer de travailler et c'est l'objectif que nous souhaitons atteindre.
5: Daran arbeiten wir auch weiter.
0: On connaît les chiffres définitifs du baccalauréat dans l'académie Nancy-Metz.
1: Cette année, le taux de réussite s'élève à 91,9% après les sessions de rattrapage. Sur les 10 500 candidats au bac général, 96,5% ont obtenu leur diplôme et 70% avec une mention. Un chiffre stable par rapport à l'an dernier. Pour le bac technologique, le taux de réussite est de 91,8%. Enfin, le bac professionnel affiche un taux de réussite de 84,7%.
0: Et les feux d'artifice sont maintenus dans de nombreuses communes ce soir.
1: Le spectacle pyrotechnique sera bien tiré à 23h ce soir à Sarreguemines sur les berges de la Sarre. Rendez-vous de 20h à 1h du matin pour faire la fête devant l'hôtel de ville. À Frémin-Merlebach, la fête débutera dès 16h avec des manèges et des concerts avant le feu d'artifice. Du côté de Beach, un défilé de véhicules des sapeurs-pompiers est prévu avant une soirée musicale. Des feux d'artifice sont prévus à Saralbes, Stirin-Vendel, Grosse-Bliederstroff ou encore Farre-Ebersviller.
0: Merci beaucoup, Margot. Bon, bah, côté météo, on le disait, encore les températures qui sont très élevées. Le mercure a atteint les 34 degrés cet après-midi sur le secteur. Et demain, bah, ce sera la même chose, hein, des températures maximales aux alentours de 35 degrés pour l'après-midi et au réveil. Et bon, on aura déjà entre 19 et 21 degrés. Faites attention aussi aux orages, hein, qui sont annoncés, qui peuvent être de la partie. Être méfiant et surtout continuer à vous hydrater et prendre soin des personnes vulnérables.
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0: Allez, avant de faire le point sur les conditions de circulation et sur le carburant, on écoute Céline Dion avec Destin.

0: Les conditions de circulation sont plutôt pas mal en ce moment sur le secteur. Si vous êtes témoin d'un ralentissement d'un fait de route quelconque, n'hésitez pas à me contacter au standard au 03 87 98 29 29.
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0: Le diesel le moins cher est à retrouver à la station Auchan à Spicheren au prix de 1,89€ ou alors à l'Intermarché de Beach à 1,92€. Pour le samplon 95 E10, rendez-vous à la station Carrefour de Grosbly à 1,88€. Même tarif à la station Carrefour de Sarreguemines.
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1: Allez, on va piocher dans les cartes postales que nous avons reçues ici à la radio depuis des années. J'en prendrai une au hasard et je vous lirai ce qu'il y a écrit dessus. Et c'est à vous de retrouver la ville d'où elle a été envoyée. Il y aura 5 phrases, donc 5 à 10. Si vous trouvez dès la première phrase, vous gagnerez 50 euros. À la deuxième phrase, c'est 40 euros. Au bout de la troisième, 30 euros, etc. Vous avez compris le principe. Il y a 2 entrées pour le méga kiné de Frémin-Merlebach qui sont aussi à gagner en même temps. C'est tout bénef, quoi. Vous pourrez me donner vos réponses après chaque phrase. Enfin, une réponse, hein, c'est déjà pas mal après chaque phrase. Et vous pouvez vous inscrire dès maintenant au 03 87 98 29 29. 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
2: Allez, avant de jouer à Hooks et Killer, on écoute Kinvé avec Tahiti.

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1: Allez, on rappelle la règle du jeu, mais d'abord on accueille Stéphane. Bonjour Stéphane.
2: Bonjour.
1: Stéphane, vous êtes de Sorgamine, c'est ça si je ne me trompe pas?
2: Oui, c'est ça.
1: Ok, alors bon, je vous rappelle les règles. Hein. Écoutez bien, on va piocher dans les cartes postales qu'on a reçues ici à la radio depuis des années. Je vais en prendre une au hasard et je vais vous lire ce qu'il y a écrit dessus. Et c'est à vous de retrouver l'endroit d'où elle a été envoyée. Il y aura 5 phrases, donc 5 à 10. Si vous trouvez dès la première phrase, vous gagnez 50 euros. À la deuxième phrase, c'est 40 euros. Au bout de la troisième, 30, etc. etc. Vous avez compris?
2: Oui, d'accord.
1: Et si vous gagnez, il y aura en plus de ça 2 entrées pour le méga kiné à Frémin. C'est tout bénef. Allez, c'est parti. On tire au sort. Alors, première phrase. Ah, c'est sympa comme destination. Coucou les amis, ce matin j'ai visité des beaux ateliers pour voir la fabrication artisanale d'une confiserie à l'amande enrobée de sucre dont la ville est la capitale mondiale depuis le 13e siècle. Dis donc, ça remonte ça. Est-ce que vous savez un petit peu de quoi on parle là?
2: Oui. Moi je dis la confiserie de Gérard Mère.
1: De Gérard Mère?
2: Oui.
1: Alors attendez, on va voir si c'est ça. De Gérard Mer, vous m'avez dit.
3: Oh,
1: je suis désolée. Dommage. C'est pas ça. Bon, je lis la deuxième phrase. Saviez-vous que la ville a donné son nom à un traité historique majeur signé au 9e siècle, à l'époque de Charlemagne? Ah, alors. Est-ce que ça vous dit quelque chose, Stéphane? Pardon?
2: Venise.
1: Venise. Allez, on écoute. Hein. Est-ce que c'est Venise? Non.
3: Dommage.
1: Allez, on va jouer pour 30 euros. J'espère que ça va vous porter chance. L'histoire militaire est omniprésente ici, à quelques kilomètres de la ville. J'ai passé un moment solennel à l'endroit précis où, en 1984, François Mitterrand et Edmund Kohl se sont tenus chaleureusement la main. François
2: Paris.
1: Mitterrand et Helmut Kohl.
2: Paris.
1: Paris? Allez, on teste. Paris, est-ce que c'est ça?
3: Dommage.
1: Bon, ici, impossible de ne pas penser à l'année 1916, marquée par 300 jours et 300 nuits d'un face-à-face terrible qui a changé le cours de l'histoire. Si là, vous ne trouvez pas, je ne sais pas quoi faire. Si vous mettez tout bout à bout, franchement, Stéphane, il y a moyen de trouver.
2: Wow. C'est en France, hein?
1: Ah oui. Alors, de quoi on a parlé jusqu'à présent? On a parlé de confiserie, on a parlé de François Mitterrand. Là, on parle quoi? De la guerre en 1916? Est-ce que vous n'avez pas une petite idée? Vous pouvez me dire non et je passe du coup à la cinquième question. Enfin, au cinquième indice.
2: Je dis Bordeaux.
1: Bordeaux? Allez, on écoute si c'est ça. Non, c'est
3: dommage.
1: Pas Bordeaux. Là, je suis désolée, Stéphane. Allez, on tente le dernier indice. Je me promène le long des quais de la Meuse dans cette ville que l'on surnomme la Venise du Grand Est. Bon, vous aviez dit Venise tout à l'heure, mais là, c'est du Grand Est.
2: Verdun.
1: Ah, Verdun. Est-ce que vous pensez que c'est Verdun? On écoute. Oui, bravo Stéphane. Oui, c'est bien Verdun. Vous gagnez donc 10 euros. Et en plus de ça, vous gagnez vos 2 entrées pour le méga kiné de Frémin Merlebac. Super, on y est arrivé.
2: Ah, c'est mieux que rien.
1: C'est toujours mieux que rien. Et au moins, vous avez trouvé. Au moins, vous avez la fierté d'avoir trouvé.
2: Au moins, j'ai trouvé le dernier. Hein.
1: Voilà. Merci beaucoup, Stéphane.
2: Merci beaucoup.
1: Et je vous souhaite une très belle soirée. Et quant à nous, on va tout de suite écouter Alex Warren avec Fever Dream.

0: 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Bonjour.
1: Bonsoir à toutes et tous. 26 départements seront demain en vigilance rouge canicule et 58 en orange. Les fortes chaleurs se décalent dans l'intérieur et sur la façade est. Et Météo France indique que la fin de l'épisode n'est pas attendue avant jeudi, voire plus tard sur les régions méditerranéennes. 5% du massif de Fontainebleau brûlé en moins de 24 heures. Le lourd bilan de cet incendie dans la forêt, cela représente près de 1000 hectares. Et le feu n'est toujours pas fixé selon les autorités. 800 pompiers mobilisés depuis hier. Et ils sont appuyés par des moyens aériens. De nouveaux Canadairs sont attendus sur place. Il y en aura 4 au total, du jamais vu dans la région parisienne. En Espagne, une Française fait partie des premières victimes identifiées après le dramatique incendie dans le sud du pays en fin de semaine dernière. Annonce des autorités aujourd'hui, qui ont aussi identifié un Espagnol, un Belge, une Américaine et 2 Britanniques. 6 autres corps doivent être analysés. L'incendie a fait au moins 13 victimes et plusieurs personnes restent portées disparues. Une 30aine de dirigeants de la coalition des volontaires rassemblés autour d'Emmanuel Macron et de Volodymyr Zelensky à Paris. Le président ukrainien reçu par le chef de l'État pour ce sommet. Il doit permettre de faire le point sur les garanties de sécurité destinées à assurer une paix robuste et durable en Ukraine. L'Ukraine qui sera aussi à l'honneur du défilé militaire du 14 juillet demain sur les Champs-Élysées. Et ce sera d'ailleurs un défilé à guichet fermé. Pour la première fois, une plateforme de préinscription a été ouverte par la préfecture et près de 50 000 personnes se sont inscrites en ligne. C'est plus du double que le public rassemblé l'an dernier. La plateforme est donc fermée depuis midi et seules les personnes qui ont obtenu leur QR code pourront s'y rendre demain matin. Notez aussi qu'à Paris, le concert sur le Champ de Mars ce soir a été décalé à cause de la chaleur. Le feu d'artifice, lui, est maintenu. Il sera tiré à partir de 23h depuis la Tour Eiffel. Des feux d'artifice également dès ce soir à Toulouse ou encore à Marseille. Et voilà pour ce point sur l'actu. Bonne fin d'après-midi. À notre écoute.
0: Merci beaucoup. Prochain point sur l'actualité à 18h. Allez, retour de la musique d'ici quelques minutes avec Gérald de Palmas. Elle habite ici.
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0: C'est un couple ayant déjà quelques années de vie commune derrière lui qui est en train de regarder le lieutenant Columbo à la télé. Dans la série, une femme a loué les services d'un détective privé pour suivre son mari et savoir s'il la trompe, évidemment. Devant la télé, le mari demande alors à sa femme
1: « Chérie, est-ce que tu serais capable, toi aussi, de faire ça, de louer un détective ?»
0: Alors là, la femme lui répond
2: « Ah, oui, évidemment. Alors, pas tant pour connaître l'autre femme, mais plutôt pour savoir ce qu'elle peut bien te trouver. »

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0: Et on retrouve Margot Benabas pour les infos. Rebonjour Margot.
1: Bonsoir Alexandra, bonsoir à tous.
0: Donald Trump annonce le rétablissement du blocus des ports iraniens dans le détroit d'Ormuz.
1: Après une reprise des affrontements d'une intensité inédite depuis le cessez-le-feu d'avril, le président américain annonce rétablir le blocus naval contre l'Iran. Donald Trump a par ailleurs déclaré vouloir instaurer une taxe de 20% sur les marchandises transportées par bateau dans le détroit d'Ormuz. Elle devra permettre de couvrir les coûts liés à la sûreté et la sécurité de cette région du monde. Une Française fait bien partie des 13 victimes de l'incendie qui s'est déclaré dans le sud de l'Espagne. 6 premières victimes de l'incendie ont été identifiées. Il s'agit de 2 Britanniques, une Américaine, une Française, un Belge et un Espagnol. Le ministère des Affaires étrangères avait annoncé samedi soir qu'une Française en vacances en Andalousie était disparue après avoir fui la zone en voiture quand le feu s'est déclaré. 6 autres corps restent à identifier, tandis qu'une Britannique de 93 ans a succombé à ses blessures à l'hôpital dimanche.
0: Retour en région avec la grève qui est terminée à la Zarbanne.
1: La grève qui touche les trams circulant entre Sarreguemines et Sarrebruck doit prendre fin ce lundi 13 juillet. À partir de 3h20 mardi matin, les trains relieront à nouveau Sarreguemines et Les Barres. Le mouvement de grève avait commencé jeudi dernier et duré 5 jours au total. L'objectif du syndicat GDL était que les conducteurs puissent conserver leur convention collective. Un service de bus avait été mis en place le temps de la grève. Si les trams reprennent, le trafic des trains est perturbé en Moselle-Est. Du lundi 13 au jeudi 16 juillet inclus, la circulation des trains est interrompue entre Forbach et Sarrebruck en raison des conditions climatiques exceptionnelles. Le trafic est également perturbé entre Forbach et Metz. De nombreux trains vont être supprimés dans les jours à venir. Avec les fortes chaleurs, le système de climatisation des TER qui circulent sur cet axe peut s'arrêter.
0: Plus de 8 collégiens sur 10 ont obtenu le brevet cette année dans l'académie Nancy-Metz.
1: Sur les 25 883 candidats, ils sont 20 989 à avoir obtenu le diplôme, soit 81,1%. Un chiffre en légère baisse par rapport à l'année dernière, alors que cette année, les épreuves terminales comptaient pour 60% de la note. En Moselle, 80,1% des élèves de 3e ont obtenu leur brevet. Dernière ligne droite pour la collecte de téléphones d'écosystèmes. Les communautés d'agglomération du secteur se mobilisent avec le CIDEM pour cette 3e collecte solidaire de téléphones portables usagés. Depuis le 5 juin et jusqu'au 20 juillet, les habitants peuvent déposer leurs anciens téléphones dans 46 points de collecte, en déchetterie, dans les mairies ou certains lieux publics comme la médiathèque de Sarreguemines ou encore la piscine de Forbach. Les 2 éditions précédentes ont permis de collecter 1038 téléphones sur le territoire du CIDEM.
0: Et la demi-finale de la Coupe du Monde se regarde sur grand écran.
1: Plusieurs possibilités pour suivre la rencontre entre la France et l'Espagne demain soir. À Dimringen, la Philharmonie propose une diffusion gratuite au centre culturel. Toujours en Alsace-Bossue, à Sarre-Union, les festivités du 14 juillet s'accompagneront d'une retransmission sur écran géant. La rencontre se clôturera par le feu d'artifice. Des fan zones sont aussi proposées à Beach, Stirin-Wendel et Hombourg. Enfin, rendez-vous à Creutzwald au stade de la Houve pour suivre la rencontre.
0: Merci beaucoup Margot. Bon bah par contre dans ces fanzola, il risque de faire un petit peu chaud. Prévoyez vos bouteilles d'eau et de quoi bien vous hydrater parce que demain le mercure va de nouveau grimper jusqu'au moins 35 degrés dans l'après-midi. Au réveil, les températures devraient être comprises entre 19 et 21 degrés. L'épisode de canicule qui devrait se poursuivre pour les journées de mercredi et de jeudi et on pourrait voir même des orages éclatés. Ce sera des orages, des épisodes locaux, donc prudence.
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0: Avant de refaire le point sur les conditions de circulation et sur le prix des carburants, on écoute Michel Fugain avec Chante.

0: signaler sur le secteur. Les conditions de circulation sont bonnes. Toutefois, si vous êtes témoin d'un fait de route, un ralentissement, un accident, n'hésitez pas à me contacter au standard au 03 87 98 29 29.
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0: Le diesel le moins cher est à retrouver à la station Auchan de Spicheren à 1,89€ ou alors à l'Intermarché de Beach à 1,92€. Pour le samplon 95 E10, rendez-vous à la station Carrefour de Grosby au tarif de 1,88€ ou alors à celle, toujours Carrefour, hein, de Sarreguemines, là aussi 1,88€.
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0: Michel Sardou avec son titre « Les musulmanes ». On vous amène découvrir l'abbaye de Schlüsselbronn, un site chargé d'histoire au cœur du Pays de Beach. Classée monument historique, l'abbaye a été fondée en 1134, puis détruite et démantelée en 1789. Il ne reste aujourd'hui que des vestiges entretenus par l'association des Amis de l'abbaye et de la commune. Philippe Lechester, bénévole et passionné d'histoire, nous a fait découvrir les lieux à l'occasion de notre saga de l'été. On l'écoute.
1: Bienvenue sur les terres des moines gris de l'abbaye de Schlüsselbronn.
2: Premier arrêt de notre visite, la chapelle.
1: L'église qu'on a ici est également un vestige de l'abbaye, donc sans le clocher a été rajouté en 1858, mais à l'intérieur de l'église, c'était ce qu'on appelait à l'époque la chapelle des étrangers. Donc c'était une chapelle qui était uniquement réservée aux gens de passage.
2: Direction ensuite le cimetière, où l'on peut apercevoir le tympan de l'église abbatiale, une pièce majeure des vestiges de l'abbaye.
1: On imagine qu'il y avait sur les deux côtés également deux tympans de ce type là qui ont malheureusement disparu. Donc ce tympan a été sauvé de justesse, fin du 19e siècle aussi. Ce tympan, si vous voulez, ça représente en fait toute la théologie qui était dispensée au Moyen-Âge.
2: Autre élément marquant du site, une grotte cellier qui servait de garde-manger aux moines.
1: Alors, il faut savoir qu'ici, il y a une température de 12 degrés. Ils ont flanqué des ouvertures sur les côtés pour l'aération et c'est construit en étages, si vous voyez. Et tout dans le fond, à l'arrière, la voûte est creusée en rond, comme si elle hébergeait des tonneaux de vin. Il y avait des céréales. Il faut savoir que les moines étaient extrêmement proches de la nature. Et ils avaient développé tout un système ingénieux pour se nourrir.
2: La grotte est généralement ouverte lors de visites, notamment pendant la nuit des moines, événement phare du village.
1: On profite de la nuit pour mettre en valeur les vestiges qu'on a pu voir tout à l'heure. Et on fait souvent un petit marché médiéval en même temps, une petite animation médiévale. Et on a également la paroisse qui joue le jeu et qui fait donc des offices selon la tradition cistercienne.
2: Les plans de l'abbaye n'ayant pas été retrouvés, des légendes autour du trésor des moines se sont développées au fil du temps.
1: Seule richesse que les moines pouvaient avoir, c'était leur cloche. Aujourd'hui, peut-être encore les cloches de l'abbaye sont cachées quelque part dans la forêt. Et toujours est-il qu'aujourd'hui, vous avez une colline qui s'appelle le Glockenfels, bizarrement, donc c'est le rocher aux cloches. Alors, allez comprendre, allez savoir si effectivement, au pied de ce rocher sont enfuies ces cloches.
2: Le site est accessible librement au public. Il est conseillé de contacter la mairie de Schlüsselbronn pour les visites guidées.
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20: 18h43.
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0: Allez, je vous ai sélectionné une petite idée de sortie déjà pour ce week-end. On prend un peu d'avance. Mais avant ça, on écoute Alain Chamfort avec Tout est pop.

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1: Et oui, je vous ai sélectionné déjà une petite idée de sortie pour ce week-end. Donc on sera le 18 juillet, donc samedi. Et ça se passe à Neufgrange. C'est la fête de l'été avec différentes associations qui se sont réunies, qui seront présentes sur place. Moi, je vous ai choisi cette sortie-là parce qu'il va y avoir un truc assez sympa, je trouve, en tout cas, hein, c'est mon avis. Un spectacle de lumière qui sera proposé par la compagnie Ouachacha. Alors, en plus de ça, on aura le droit aussi à de la restauration sur place à partir de 19h. Et il y aura même un bal champêtre assuré par l'orchestre Violetta. Tout ça, ça se passe donc du coup à Neufgrange, dans les dépendances du château de la commune. Donc on le rappelle, hein, c'est le samedi 18 juillet à partir de 19h.
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1: Radio Mélodie, les 18h28, c'est le moment de faire le point sur l'actu foot. Bonsoir.
2: Bonsoir à tous. J-1 pour les Bleus. Dans à peine un peu plus de 24 heures, l'équipe de France affrontera l'Espagne en demi-finale de la Coupe du Monde. Un choc au sommet entre les deux nations les plus impressionnantes depuis le début de ce mondial. Une rencontre qui a déjà commencé dans les médias. Dès la qualification de la Rora face à la Belgique vendredi dernier, le prodige espagnol Lamine Yamal n'a pas manqué d'avertir les tricolores. S'ils doivent avoir peur de quelqu'un, c'est de nous, a-t-il déclaré. Une pique qui ne déstabilise pas les Bleus, selon le défenseur Ibrahima Konaté.
3: En tout cas, on n'écoute pas ce qui se dit par rapport à tout ça, et faut avoir peur de personne, faut rester dans cette humilité qu'on a dès le début, et faut pas tomber dans ce piège là surtout à ce moment là de la compétition. On peut dire ce qu'il veut, nous on va essayer de se préparer du mieux possible jusqu'à ce moment là parce que l'équipe d'Espagne c'est une nation qui est exceptionnelle. Nous on va essayer de se préparer du mieux possible jusqu'à ce moment là parce que l'équipe d'Espagne c'est une nation qui est exceptionnel avec beaucoup d'individualité.

0: C'est les mauvais souvenirs de la demi-finale perdue de l'Euro 2024 contre l'Aurora. Ils avaient joué en blanc. Et pour rappel, l'autre demi-finale de cette Coupe du Monde de foot opposera l'Angleterre à l'Argentine, tenante du titre, mercredi soir à 21h.
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2: Allez, si on jouait un petit peu ensemble, moi je vous propose de gagner des entrées pour le Cinéma Forum de Sarreguemines. C'est des billets qui seront à venir chercher à la radio. Allez, je vais prendre le troisième appel. À tout de suite au téléphone.
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2: Félicitations à Chloé, Chloé qui a remporté ses places du coup pour le Cinéma Forum de Sarreguemines. Allez, on écoute tout de suite Whitney Houston avec I'm Every Woman.

0: bienvenue dans la Kitsch Machine. 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
1: Aujourd'hui dans la Kitsch Machine, rien qu'un ciel du groupe Il était une fois. L'histoire de ce groupe commence au cours d'une interminable tournée d'été. Alors qu'ils accompagnent Michel Polnareff sur scène, le guitariste Serge Coulen et le batteur Richard Devitt rencontrent dans un club à Saint-Tropez une jeune fille prénommée Joël. Ensemble, ils jouent et chantent jusqu'à tard dans la nuit. Ils veulent créer leur groupe et ainsi exister artistiquement. Quelques semaines plus tard, trois autres amis musiciens, Loulou, Lionel et Dan, les rejoignent. Ainsi naît, en 1971, le groupe Il était une fois et leur premier concert officiel prendra place le 24 décembre 71 à Dieppe. L'enregistrement de la chanson Rien qu'un ciel en janvier 72 au studio Pathé Marconi de Boulogne-Billancourt ne fut pas simple, bien sûr. Les amis savaient jouer, composer des mélodies, mais pas encore de tubes. Pendant plus d'un mois, 10 titres avaient été mis en boîte sous l'œil d'un directeur artistique, mais sans espoir de succès. Et le miracle arriva lorsque Richard proposa, en désespoir de cause, une nouvelle petite mélodie. Aux premières notes et en quelques heures, Serge Coulen inscrit sur une feuille les premiers mots, les premières paroles de la chanson « Rien qu'un ciel ». Pour l'anecdote, c'est d'ailleurs Joël qui joue de la guitare sur le disque pour compléter la ligne mélodique du piano. Quelques mois plus tard, au début de l'été, Radio Monte Carlo joue la chanson plusieurs fois par jour. Aussitôt, tous les vacanciers se précipitèrent pour acheter le disque 45 tours. Le groupe participera alors à de nombreuses émissions de télévision, notamment des émissions de Guy Lux ou de Michel Drucker. Avec plus de 500 000 disques vendus, un succès venait de naître et ce fut le premier d'une longue lignée de tubes pop, frais et légers du groupe Il était une fois. D'ailleurs, c'est grâce à ce titre Rien qu'un ciel qu'Il était une fois passera du statut de groupe hippie à celui d'un groupe populaire.

0: qu'on vient d'écouter. Écoutez, c'est déjà le moment de se quitter, mais rassurez-vous, je reviens demain. Mais oui, je sais, je vais vous manquer. Quoi, on peut y croire. Bon, en tout cas, merci de m'avoir accompagné jusqu'à présent et toute l'après-midi. Comme dit, Michel est en congé pendant 2 semaines, donc il m'a laissé un petit peu les rênes de son émission et j'espère lui rendre honneur. Je vous dis une très bonne soirée. Profitez bien si vous avez déjà des festivités de la fête nationale qui commence ce soir. Et soyez prudents avec la canicule. Et moi, je vous dis à demain, 16h. 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

0: Bonsoir à tous. C'est un feu d'une intensité inédite. 1000 hectares ont déjà brûlé en forêt de Fontainebleau depuis hier, ce qui représente à peu près 5% du massif forestier, selon le directeur général de la sécurité civile. Plus de 500 pompiers sont actuellement déployés, ainsi que d'importants moyens aériens, dont deux avions bombardiers d'eau, une première en Île-de-France. Par ailleurs, ce sont près de 250 départs de feu, dont une trentaine de manière simultanée, qui se sont produits à travers tout le territoire français sur la seule journée d'hier. L'épisode caniculaire en cours va progressivement perdre en intensité. Selon Météo France, plus aucun département ne sera placé en vigilance rouge canicule à compter de mercredi matin. En attendant, la chaleur persistera encore demain avec 26 départements maintenus en alerte rouge, de l'Allier à l'Indre-et-Loire en passant par la Sarthe et Paris. Dans l'actualité également, 9 pays européens dont la France et l'Ukraine ont annoncé ce soir la création d'une coalition afin de développer des capacités anti-balistiques en Europe à l'issue d'un sommet à Paris. L'objectif, c'est de bâtir une capacité partagée contre les missiles balistiques pour l'Europe et de soutenir les activités contributives pertinentes, selon un communiqué de l'Élysée. Le détroit d'Ormuz, de nouveau au cœur de vives tensions entre Téhéran et Washington. Donald Trump a déclaré ce soir que les États-Unis rétablissaient le blocus naval des ports iraniens. Après la reprise des hostilités, le locataire de la Maison-Blanche dit vouloir instaurer aussi une taxe de 20% sur les marchandises transportées par bateau dans ce passage maritime. Une minute de silence observée demain soir avant la demi-finale de Coupe du Monde entre la France et l'Espagne à Dallas. Un hommage aux victimes de l'attentat de Nice sur la promenade des Anglais il y a 10 ans, qui avait fait 86 morts. Et puis, c'est officiel, Lucas Digne devrait signer au Paris Saint-Germain 10 ans après avoir quitté le club. Le défenseur de l'équipe de France va paraphérer un contrat de 3 saisons dès son retour du Mondial. Bonne soirée à tous.
1: Ce 14 juillet sera à nouveau caniculaire dans le secteur, avec des températures pouvant dépasser les 34 degrés à l'ombre. Un ressenti lourd qui pourrait également être perçu en raison d'une certaine humidité un peu plus élevée dans l'air. Des minimales de 19 à 21 degrés et des maximales de 32 à 35 degrés.
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1: Bonsoir, bienvenue chez Radio Mélodie. Je suis ravie de vous retrouver après ces quelques jours de vacances. J'espère que vous avez un bon moral, peut-être que vous entamez vos vacances. Et on sera là, bien sûr, pour y mettre beaucoup de musique. Plus que n'importe où ailleurs. D'ailleurs, voici déjà Zazie pour vous.

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On écoutait Zazie qui est en train de finaliser un nouvel album qui devrait nous arriver à l'automne prochain. On profite d'une chouette soirée, peut-être en extérieur et avec vos tubes préférés. Alain Bashung, qu'on réécoutera juste après ILO, voici Evil Woman.

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Le vertige est beaucoup plus savoureux et moins dangereux aussi d'ailleurs quand il s'agit d'amour. On réécoutait toujours bien volontiers ce tube incontournable d'Alain Bashung. Vous le savez, les festivités de ce 14 juillet débutent ce soir. Certaines ont déjà débuté, notamment à Frémin-Merlebach. Sachez qu'à partir de 21h justement, des lampions seront distribués devant l'hôtel de ville à Frémin-Merlebach donc, et puis à 22h, une cérémonie suivie du défilé, la soirée de clôture. Avec un bal populaire, buvette et restauration sur place. Restez prudents hein, si vous prenez la route par la suite. Et puis, je signale aussi que du côté de Sarreguemines, vous avez rendez-vous dès 20h avec des animations musicales sur le parking de la mairie et une grosse fête qui se déroulera jusqu'à 1h du matin sur le parking de l'hôtel de ville avec un DJ. Bon, sinon, vous pouvez juste passer la soirée avec nous. On vous prend en charge avec des refrains que vous connaissez bien, Benabar, Quoi qu'on dise, et Aloé Black juste après Demain.

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1: Dans le cadre des soirées d'été, venez faire la fête chaque jeudi soir à Innsbruck avec la TSL et l'Amicale des Pompiers. À partir de 19h, pizza, tarte flambée et knack. Ce jeudi 16 juillet, soirée animée par l'orchestre Duo Paradisio. Entrée gratuite. L'interassociation de Caisse-Castel organise tout au long de cet été diverses animations au camping avec le vendredi 17 juillet à 19h, repas à 10€ avec Fat Franck et sur réservation avant le 15 juillet, animation musicale par le groupe LT Animation. Le samedi 18 juillet à 19h, soirée Claude François avec Michael Silver au chapiteau. Et le dimanche 19 juillet, la finale de la Coupe du Monde de foot. Le festival Les Étendards vous invite à une soirée conviviale et familiale avec une projection en plein air du film Dragon. Le vendredi 17 juillet à 22h sur le parking de la mairie à Aulvin. Redécouvrez cette aventure pleine d'émotions, d'humour et de sensations fortes qui raconte l'amitié extraordinaire entre un jeune viking et un dragon hors du commun. Entrée gratuite, soirée Pizza Flamme à partir de 18h30 proposée par les arboriculteurs. Le lendemain, le samedi 18 juillet à 20h à l'aire sportive de Putelange-au-Lac, soirée musicale avec Over the Pop fait son cinéma, un spectacle-concert qui revisite les plus grands titres pop du cinéma. Entrée gratuite, buvette, petite restauration sur place. L'Amicale des sapeurs-pompiers du village de Fromule dans le Bas-Rhin vous invite à leur fête place du lavoir et sous chapiteau avec piste de danse le samedi 18 et le dimanche 19 juillet. Les deux jours seront animés par l'orchestre Facile à danser. À partir de 18h, pizza flamme et le dimanche midi, sanglier à la broche. Entrée gratuite. L'association Fit Move et l'association Les Cordées de Rémeral et Putelange vous donnent rendez-vous dimanche 19 juillet pour leur grande vide-grenier annuelle. Il se déroulera de 6h à 16h avec arrivée des exposants à partir de 5h. Manifestation réservée aux particuliers. Tout au long de la journée, profitez d'une buvette d'un espace restauration avec saucisses, merguez, casse-croûte, frites et boissons fraîches. Emplacement numéroté est limité, 2,50€ le mètre, réservation minimum de 4 mètres. La traditionnelle Waldfest aura lieu le dimanche 19 juillet à Zollingen avec un marché aux puces. Emplacement gratuit et libre, restauration à partir de 11h et sur toute la journée. Animation par Alain Zobos en journée et par DJ Noah en soirée. Entrée gratuite. Toutes les infos et plus de détails sur radiomélodie.com, rubrique agenda.

Réécouter Imagine Dragons, c'est quand même toujours récupérer une bonne petite dose d'énergie. Je dirais que ce racket nous a fait le plus grand bien et il y en aura plein d'autres, bien sûr, pour occuper cette soirée de lundi, festive, j'imagine. Notamment un titre de Aha Hunting High and Low et Taylor Swift qui reprend dès maintenant avec son Opelite.

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Bien dynamique, ce tube de l'année 1983, Elton John, I'm Still Standing. À l'époque, Elton John traversait une mauvaise passe, hein, alcool, drogue, rupture sentimentale aussi, et une carrière qui vacillait un peu, et c'est dans ce contexte que son parolier historique, Bernie Taupin, a écrit cette chanson « I'm Still Standing » avec un pied de nez magistral à tous ceux qui croyaient qu'il était fini. Il y a aussi un magnifique vidéoclip qui avait été tourné sur la Côte d'Azur d'ailleurs. On revient en 2026 pour retrouver Petit K, voici sa vie vagabonde.

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Bonsoir à tous. La France face aux flammes. Un nouveau départ de feu a été constaté près de l'incendie en forêt de Fontainebleau. Le feu qui a parcouru près de 1000 hectares n'est toujours pas fixé et pourrait être d'origine volontaire, selon le ministre de l'Intérieur. De gros moyens humains, mais aussi aériens avec 4 canadairs sont déployés pour tenter de le maîtriser. Notez que la portion de l'autoroute A6 fermée depuis hier après-midi en raison de cet incendie le restera aussi demain et pour une durée indéterminée. Les automobilistes sont réorientés vers l'A19 ou l'A5. Par ailleurs, un autre feu situé dans l'Yonne perturbe fortement la circulation des trains sur la ligne à grande vitesse sud-est ce soir. Un incendie s'est aussi déclaré dans la Sarthe près de voies ferrées. Selon le ministère de l'Intérieur, 32 000 hectares de végétation ont déjà été détruits par les flammes en France. C'est plus que sur l'ensemble de l'année dernière. Dans le reste de l'actualité, 9 pays européens associés à l'Ukraine ont acté ce soir la création d'une coalition purement défensive afin de développer des capacités anti-balistiques en Europe. Emmanuel Macron réunit en ce moment même à Paris un sommet de la coalition des volontaires pour l'Ukraine en présence de son homologue ukrainien Volodymyr Zelensky. Le président de la République qui assistera demain à son tout dernier défilé du 14 juillet, une édition 2026 qui sera ouverte par 500 militaires issus des États membres de la coalition des volontaires et à laquelle participeront au moins 25 chefs d'État étrangers. Des délégations de l'OTAN et de l'UE sont également attendues. Et pour assister à ce défilé, il fallait obligatoirement s'inscrire sur une plateforme et recevoir un QR code. La justice administrative vient finalement d'annuler ce dispositif. Plus de 50 000 personnes s'étaient inscrites pour assister au défilé. Et puis en rugby, le rêve continue pour les Bleus et les Français se sont imposés cet après-midi face aux Baby Blacks lors de la demi-finale de la Coupe du Monde du vin. Ils affronteront l'Angleterre ou bien l'Afrique du Sud en finale. Bonne soirée à tous à notre écoute.

Bon lundi soir avec Radio Mélodie, restez très prudents sur les routes de toutes ces fêtes qui sont organisées dans la région. Au pire, vous pourriez aussi juste rester confortablement installé chez vous par exemple et monter un peu plus le son de votre radio. Pourquoi ? Parce qu'on va réécouter Stevie Wonder.

Une balade rafraîchissante du côté de chez Swan en compagnie de Dave. Demain, vous serez en congé, en toute logique. Et si vous ne savez pas quoi faire de ce jour de congé, rendez-vous dans notre agenda radiomélodie.com. Il y a pas mal d'activités qui sont en place pour accompagner votre journée de demain, mais pas que. C'est également le cas tout au long de cet été. Et puis je précise qu'à Sarreguemines, depuis ce samedi, la fête foraine s'est installée sur le parking de la Grande Armée à Sarreguemines. Donc, et elle sera présente jusqu'au 19 juillet prochain. Les manèges ouvrent tous les jours de 14h à 22h. Et vous retrouverez donc ce rendez-vous et tant d'autres sur notre site internet radiomélodie.com. On repart en musique avec Marina Kaye et puis Claudio Capeo. Excellente soirée avec nous.

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Quand il s'agit de récupérer quelques belles émotions, vous savez qu'il faut brancher Radio Mélodie et je pense que Christopher Cross a dignement rempli la mission au niveau des émotions. On réécoutait son Arthur Stem, des nouvelles d'Angèle qui nous a promis un nouvel album, on a le nom. Instinct, on n'a pas la date de sortie, mais ça devrait arriver en 2026 encore. C'est déjà un très joli parcours pour cet artiste belge qui avait notamment enregistré ce duo avec Dua Lipa. Voici Fever.

0: Un titre qui fait clairement référence à sa séparation avec Britney Spears, Justin Timberlake, avec un extrait de son album Justified qui était sorti en 2002, produit par Timbaland, Cry Me a River. On a adoré réécouter celle-ci. Lynn Marlin aussi a fait un joli carton avec un titre qui s'appelle Sitting Down Here, qu'on réécoute juste après Gaëtan Roussel. Excellente soirée avec nous.
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Vous écoutez Radio Mélodie partout dans la région, vous n'échapperez pas à quelques refrains que vous connaissez par cœur. J'imagine que le répertoire de Jean-Jacques Goldman était parfaitement maîtrisé, on réécoutait « On ira ». Et on va poursuivre avec les Loving Spoonful. On révise ce soir le titre « Daydream ».

Bonsoir à tous. Deux personnes ont été interpellées dans l'incendie de la forêt de Fontainebleau, selon le ministre de l'Intérieur. Un feu qui n'est toujours pas fixé ce soir et qui continue même de progresser, selon le préfet de Seine-et-Marne. 1300 hectares ont déjà brûlé. Deux canadaires supplémentaires vont venir renforcer les deux avions déjà mobilisés depuis hier. 800 pompiers sont actuellement à la lutte. Dans l'ouest de la France, des incendies aux abords des voies perturbent ce soir le trafic des trains. La circulation est interrompue entre Clisson et La Roche, mais aussi entre Rennes et Conneray sur la LGV Atlantique. La ligne TGV Sud-Est est aussi fortement perturbée en raison d'un feu dans Lyon. Le triste épilogue en Espagne pour une famille française. L'enseignante française se trouve bien parmi les premières victimes identifiées de l'incendie d'ampleur qui a frappé l'Andalousie ces derniers jours. Une confirmation des autorités espagnoles ce lundi qui évoque la découverte de 13 corps, dont de nombreux touristes britanniques. Dans l'actualité également, le report de l'examen au Sénat de la proposition de loi qui vise à protéger les enfants et lutter contre les violences en milieu scolaire a provoqué la colère de la Ciivise. La commission indépendante estime que chaque jour de report est une chance de plus pour un agresseur. Le texte adopté par les députés ne devrait être examiné qu'à la reprise des travaux parlementaires au mois d'octobre. L'inquiétude du secrétaire général de l'ONU concernant les frappes américaines en Iran et les attaques iraniennes contre les pays voisins et des navires dans le détroit d'Ormuz. Donald Trump a annoncé que les États-Unis rétablissaient le blocus naval des ports iraniens et prenaient une taxe de 20% sur les marchandises des navires qui franchiront le détroit. Et puis le 7e art en deuil après l'annonce de la mort de Sam Neill, l'acteur néo-zélandais qui avait incarné le paléontologue Alan Grant dans Jurassic Park. Le comédien souffrait d'un cancer du sang. Isabella Gianni, qui avait partagé l'affiche du film Possession présenté à Cannes en 1981, a salué l'élégance discrète et le talent de l'acteur. Bonne soirée à tous à notre écoute.

Très belle soirée, bienvenue d'ailleurs si vous arrivez peut-être en chemin vers quelques festivités de la région. Restez prudents et allez-y en chantant par exemple avec Céline Dion.

Ça vous secoue un lundi soir. Hein. En même temps, c'est un lundi soir qui ressemble étrangement à un samedi soir plutôt festif, on dirait. J.Lo, Jennifer Lopez, ici avec Pitbull. On réécoutait On the Floor. Demain, quand vous serez un petit peu désespéré parce que vous ne savez pas quoi faire de votre journée du 14 juillet, eh bien rendez-vous sur l'esplanade du casino à Sarreguemines. Pourquoi ? Eh bien pour faire les puces de 7h à 19h. Vous n'êtes même pas obligé d'arriver à 7h. Vous pouvez prendre votre temps. Marcher aux puces, c'est toujours sympa. Et puis, il y aura une buvette et une restauration disponible sur place aussi. Des rendez-vous à retrouver dans notre agenda radiomélodie.com. Allez, voici Kenji Girac pour poursuivre l'ambiance de cette soirée. Et on réécoutera Serge Lama juste après. Mais

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Je m'étonne que ce titre n'ait pas connu de remix à ce jour, en tout cas pas à ma connaissance. Je trouve que ça mériterait un petit rafraîchissement. Qu'en pensez-vous? Peut-être même que vous pourriez vous y coller. Tiens, après tout, si vous êtes en vacances, Jean-Pierre Madère avec Macumba. Et puis, on n'hésitera pas à le diffuser, bien sûr. On adore cette chanson. En revanche, Will Smith avait été à l'époque très, très inspiré par le répertoire des Sister Sledge avec le titre « He's the greatest dancer ». Il avait samplé ce titre pour en faire un autre que vous connaissez, « Getting Jiggy with It ».

Vanessa Paradis qui continue d'éblouir ses fans avec des prestations remarquables lors de sa tournée. On réécoutait Les Épines du Cœur. Profitez bien de cette soirée en musique, évidemment, avec Pascal Obispo qu'on réécoutera juste après un petit passage dans un ascenseur en apesanteur avec Calogero.

Pascal Obispo, le temps c'est précieux, nous sommes d'accord, et si vous preniez le temps de nous rejoindre sur nos réseaux sociaux, je pense que ce serait hyper rentable pour tout le monde. N'hésitez pas, Radio Mélodie, on est présent sur Facebook et on a même un compte Instagram. Alors plus on est de fous, plus on est de fous. Je vous souhaite une très belle fin de soirée, on se retrouve demain soir pour plus de festivités musicales. Voici la petite dernière d'Amel Bent, L'amour, ça se donne.

Bonsoir à tous. Les trois incendies déclarés le long des lignes à grande vitesse de l'axe sud-est sont désormais éteints. La circulation des trains a donc repris à vitesse normale dans la soirée. La portion entre Paris et Lyon avait été fortement perturbée par un feu dans l'Yonne. En revanche, l'incendie de Fontainebleau fait toujours rage. Conséquence, la portion de l'autoroute A6 fermée depuis dimanche après-midi le restera encore ce mardi et pour une durée indéterminée. Les automobilistes sont réorientés vers l'A19 ou l'A5. Le feu avait parcouru ce lundi soir près de 1300 hectares de végétation et continué de progresser. 1000 personnes ont dû être évacuées. Le ministre de l'Intérieur a par ailleurs annoncé que 2 personnes avaient été interpellées autour de cette zone en Seine-et-Marne. Au total, les forces de l'ordre ont procédé à 59 arrestations en France en lien avec des départs de feu. 7 personnes ont reconnu les faits et ont été placées en détention provisoire. Dans le reste de l'actualité, l'Ukraine devrait acquérir 16 avions Rafale et des batteries anti-aériennes. Une annonce d'Emmanuel Macron ce lundi soir à l'issue du sommet de la coalition des volontaires qui a rassemblé 37 pays soutien de Kiev à Paris. Par ailleurs, la force multinationale destinée à se déployer en Ukraine une fois la guerre terminée va commencer à s'entraîner dans les pays voisins dans les prochains mois. Les États-Unis, eux, vont reprendre le blocus des ports iraniens ce mardi à 18h heure française. Donald Trump avait décidé de rétablir ce blocus en représailles aux attaques de l'Iran. Il avait été instauré en réponse au verrouillage du détroit d'Hormuz par Téhéran et avait été levé le 18 juin dernier dans le cadre de la trêve entre les deux pays. C'est officiel, Lucas Digne devrait signer au Paris Saint-Germain 10 ans après avoir quitté le club de la capitale. Le défenseur de l'équipe de France va donc paraffaire un contrat de 3 saisons dès son retour du Mondial. Et justement, J-1 avant la demi-finale de la Coupe du Monde qui va opposer l'équipe de France à l'Espagne. Le coup d'envoi sera donné à 21h heure française depuis Dallas. Bonne soirée à notre écoute.

Bonsoir à tous. L'épisode caniculaire va commencer à perdre en intensité. Selon Météo France, plus aucun département ne sera en vigilance rouge canicule à compter de mercredi matin. En attendant, la chaleur va encore persister ce mardi avec 26 départements maintenus en alerte rouge de l'Allier à l'Indre-et-Loire en passant par la Sarthe et Paris. Le danger de feux de forêt commence aussi enfin à reculer. Plus aucun département ne sera en danger maximal ni mardi ni mercredi. Et le nombre de départements en danger élevé va diminuer. 30 départements resteront en vigilance orange ce mardi, essentiellement au centre et le long de la vallée du Rhône. Deux personnes interpellées dans le cadre de l'enquête sur l'incendie de la forêt de Fontainebleau, selon le ministre de l'Intérieur. Un feu qui n'était toujours pas fixé ce lundi soir. 1300 hectares avaient déjà brûlé en fin de journée. Deux canadaires supplémentaires vont renforcer les deux avions déjà mobilisés depuis dimanche. 800 pompiers sont actuellement à la lutte. Le triste épilogue en Espagne, l'enseignante française se trouve bien parmi les premières victimes identifiées de l'incendie d'ampleur qui a frappé l'Andalousie ces derniers jours. Une confirmation des autorités espagnoles ce lundi qui évoque la découverte de 13 corps, dont de nombreux touristes britanniques. Dans l'actualité également, l'Ukraine compte acquérir 16 avions Rafale et des batteries anti-aériennes. Une annonce d'Emmanuel Macron à l'issue du sommet de la coalition des volontaires qui s'est tenu à Paris ce lundi. Les premiers engins devraient voler dans les airs ukrainiens dès 2028 ou 2029. Le président de la République qui assistera ce mardi à son dernier défilé du 14 juillet. Une édition qui sera ouverte par 500 militaires issus des États membres de la coalition des volontaires et à laquelle participeront au moins 25 chefs d'État étrangers. Et pour assister à ce défilé, il fallait obligatoirement s'inscrire sur une plateforme et montrer un QR code. La justice administrative a finalement décidé d'annuler ce dispositif. C'est la fin de cette édition. Très belle soirée à tous à notre écoute.

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Bonsoir à tous. C'est un feu d'une intensité inédite. Plus de 1200 hectares avaient brûlé ce lundi soir en forêt de Fontainebleau, ce qui représente plus de 5% du massif forestier, selon le directeur général de la sécurité civile. 600 pompiers étaient toujours déployés ce lundi soir, ainsi que d'importants moyens aériens. Une première en Île-de-France. Par ailleurs, deux personnes ont été interpellées dans le cadre d'une enquête ouverte pour suspicion de mise à feu volontaire en Seine-et-Marne, selon le ministre de l'Intérieur. À travers la France, 59 arrestations auraient été menées, dont 7 personnes qui auraient reconnu avoir mis le feu. C'est un record. La sécheresse s'étend en France avec 98 départements désormais concernés par une mise sous surveillance pouvant faire l'objet de restrictions d'eau. Le gouvernement renforce le dispositif national avec des contrôles et un suivi hebdomadaire de la situation. Dans l'actualité également, cette journée de commémoration à Nice, 10 ans jour pour jour après l'attentat du 14 juillet sur la promenade des Anglais. Un hommage national est prévu ce mardi en fin de journée, présidé par Emmanuel Macron, le chef de l'État qui a annoncé qu'une minute de silence sera observé en hommage aux victimes de l'attentat de Nice avant France-Espagne, demi-finale de Coupe du Monde. Emmanuel Macron qui a réuni ce lundi à Paris les 37 États membres de la coalition des volontaires afin d'accroître le soutien militaire à l'Ukraine, notamment dans la défense anti-aérienne. 9 pays européens et l'Ukraine ont annoncé la création d'une coalition pour développer des capacités anti-balistiques en Europe. Les États-Unis vont reprendre le blocus des ports iraniens ce mardi à 18h heure française. Donald Trump avait décidé de rétablir ce blocus en représailles aux attaques de l'Iran. Par ailleurs, Washington imposera une taxe de 20% sur toutes les cargaisons qui transiteront par le détroit d'Ormuz. Le président américain qui annonce qu'il fera un discours à la nation ce jeudi. Et puis les coureurs du Tour de France reprennent la route ce mardi. Une 10e étape de 166 km entre Aurillac et le Lioran. Bonne soirée à tous à notre écoute.

Bonsoir à tous. L'incendie de la forêt de Fontainebleau va mettre plusieurs semaines à être éteint définitivement. C'est l'annonce des secours dans la soirée. Les flammes avaient déjà parcouru plus de 1300 hectares ce lundi soir et progressaient toujours. La portion de l'autoroute A6 fermée depuis dimanche après-midi en raison de ce feu le restera encore ce mardi et pour une durée indéterminée selon la préfecture. Les automobilistes sont réorientés vers l'A19 ou l'A5. Le ministre de l'Intérieur a par ailleurs annoncé que 2 personnes avaient été interpellées autour de cette zone en Seine-et-Marne. Au total, les forces de l'ordre auraient procédé à 59 arrestations en France, en lien direct avec des départs de feu. 7 personnes auraient reconnu les faits avant d'être placées en détention provisoire. Le danger de feux de forêt commence quand même un peu à reculer. Plus aucun département ne sera en danger maximal ce mardi. 30 départements resteront toutefois en vigilance orange, essentiellement au centre et le long de la vallée du Rhône. Dans l'actualité également, le report de l'examen au Sénat de la proposition de loi qui vise à protéger les enfants et lutter contre les violences en milieu scolaire a provoqué la colère de la Civise. La commission indépendante estime que chaque jour de report est une chance de plus pour un agresseur. Le texte adopté par les députés ne devrait être examiné qu'en octobre. L'inquiétude du secrétaire général de l'ONU concernant les frappes américaines en Iran et les attaques iraniennes contre les pays voisins et les navires dans le détroit d'Ormuz. Donald Trump a annoncé que les États-Unis rétablirait le blocus naval des ports iraniens dès ce mardi 18h, heure de Paris, et prendrait une taxe de 20% sur les marchandises des navires qui franchiront le détroit. Et puis ça y est, c'est le grand soir pour l'équipe de France de football. Les Bleus affrontent l'Espagne ce mardi en demi-finale de la Coupe du Monde. Les joueurs qui observeront une minute de silence avant le coup d'envoi en hommage aux victimes de l'attentat de Nice 10 ans, jour pour jour après cette attaque qui avait fait 86 morts. Bonne soirée à tous à notre écoute.

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Bonsoir à tous. Les trois incendies déclarés le long des lignes à grande vitesse de l'axe sud-est sont désormais éteints. La circulation des trains a donc repris à vitesse normale dans la soirée. La portion entre Paris et Lyon avait été fortement perturbée par un feu dans Lyon. En revanche, l'incendie de Fontainebleau fait toujours rage. Conséquence, la portion de l'autoroute A6 fermée depuis dimanche après-midi le restera encore ce mardi et pour une durée indéterminée. Les automobilistes sont réorientés vers l'A19 ou l'A5. Le feu avait parcouru ce lundi soir près de 1300 hectares de végétation et continuait de progresser. 1000 personnes ont dû être évacuées. Le ministre de l'Intérieur a par ailleurs annoncé que 2 personnes avaient été interpellées autour de cette zone en Seine-et-Marne. Au total, les forces de l'ordre ont procédé à 59 arrestations en France en lien avec des départs de feu. 7 personnes ont reconnu les faits et ont été placées en détention provisoire. Dans le reste de l'actualité, l'Ukraine devrait acquérir 16 avions Rafale et des batteries anti-aériennes. Une annonce d'Emmanuel Macron ce lundi soir à l'issue du sommet de la coalition des volontaires qui a rassemblé 37 pays soutien de Kiev à Paris. Par ailleurs, la force multinationale destinée à se déployer en Ukraine une fois la guerre terminée va commencer à s'entraîner dans les pays voisins dans les prochains mois. Les États-Unis, eux, vont reprendre le blocus des ports iraniens ce mardi à 18h heure française. Donald Trump avait décidé de rétablir ce blocus en représailles aux attaques de l'Iran. Il avait été instauré en réponse au verrouillage du détroit d'Ormuz par Téhéran et avait été levé le 18 juin dernier dans le cadre de la trêve entre les deux pays. Cet officiel, Lucas Digne, devrait signer au Paris Saint-Germain 10 ans après avoir quitté le club de la capitale. Le défenseur de l'équipe de France va donc paraffer un contrat de 3 saisons dès son retour du Mondial. Et justement, J-1 avant la demi-finale de la Coupe du Monde qui va opposer l'équipe de France à l'Espagne. Le coup d'envoi sera donné à 21h heure française depuis Dallas. Bonne soirée à notre écoute.